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0: Amis du dimanche matin, bonjour. Vous êtes bien sur IDFM Radio, dans Réveil en Musique, accompagné de votre serviteur et ami, Roberto Milesi, qui a dans les studios ce matin, notre ami Aldo.
1: Bonjour, bonjour Roberto.
0: Comment ça va Aldo?
1: Bien.
0: Oui.
1: J'ai bien dormi, et puis voilà, je suis en plein temps.
0: Voilà, la route était dégagée ce matin.
1: Impeccable.
0: Pas de problème.
1: Impeccable.
0: Bon, bah écoute, t'aimes bien danser le foxtrot, hein?
1: Oui, avec Armel, moi j'aime.
0: Oui, non, super. Non, mais en plus, tu aimes vraiment danser le foxtrot, tu vois. Hein? Ouais, comme les rocks, tout ça, les boogies et tout, là, c'est ton truc, hein.
1: Ouais, ça...
0: Mais là, pour l'instant, eh bien, on va écouter ça, c'est du foxtrot.

0: eh bien voilà, c'est donc Foxtrot, ça c'est du Foxtrot.
1: Ça soigne bien.
0: Oui, ouais, absolument. Une composition de Stéphane Guérinet d'ailleurs, hein. Ça c'est du Foxtrot, oui, Guérinet et puis moi-même, voilà, Roberto Milesi. Alors maintenant, je pense qu'on va écouter un autre accordéoniste de très grand talent.
1: Jackie Noguez,
0: ouais, que tu as bien connu. Hein.
1: Il va nous jouer Adios.
0: Adios, Pam Pamilla, non?
1: Non, Adios, tout court.
0: Adios, tout court, mais c'est...
1: Boléro.
0: Et c'est un tango?
1: Boléro.
0: Boléro. Ah, eh, il joue les boléros extraordinairement bien, écoutez.

0: Super, hein. Alors, on va rester avec Jackie Neguez dans un autre très joli morceau.
1: C'est à Capri.
0: C'est à Capri. Mais là, je pense qu'il nous l'a fait en cha-cha.
1: Of Capri.
0: Ah, en cha-cha. Super, allô.

0: Ouais, c'est super, hein.
1: Ah ouais, avec les changements de rythme dedans et tout, c'est bien.
0: Belle version. Alors maintenant, après donc Jackie Neugez à l'accordéon, on va retrouver Aldo à la guitare et tu vas nous interpréter un grand succès.
1: Ah bon?
0: Oui.
1: Eh ben, alors on y va, alors on va écouter. Parce que je te dis.
0: Le grand succès d'Aldo. Ça sera après. Pour l'instant, écoute bien ça. Ah, très bien. Voilà, je voulais te coincer, mais je t'ai pas coincé.
1: Après Camille.
0: C'est bien, super. Camille sonne.

0: c'est Camille Sonne, donc pour la fille de Stéphane et Anne Guérinet.
1: On peut dire que Stéphane, et ben Camille, elle l'a bien...
0: Ah oui.
1: Comment je dirais, ça l'a aidé à
0: ça
1: faire simuler pour faire un bon morceau comme ça.
0: Ça l'a motivé, non, puis en plus...
1: Elle danse super bien,
0: oui, absolument, oui. Alors maintenant, bien, le morceau que je te demandais tout à l'heure, justement, qui continue à faire le tour du monde. Écoute bien, tu vas me dire, à la première note, tu dois le reconnaître. Voilà, bravo, super. Alors, c'est pour vous, les amis.
1: C'est quand même une parole française, Francis Blanche.
0: Parole de Francis Blanche, oui.

0: Super, super.
1: Ça rappelle aussi beaucoup de souvenirs, ça.
0: Alors, revenons à l'accordéon. Là, c'était allez, Aldo dans Bésame Mucho. Et on va l'écouter après, mais avant, on va écouter ce morceau. Le titre, je ne sais pas si tu t'en souviens. Le titre, c'est pas évident à s'en souvenir. C'est Balade Océane.
1: Souci avec Stéphane Kevin.
0: Voilà. Parfait. Super. Bravo, Aldo. T'as mérité de prendre ta guitare et de nous jouer un morceau tout de suite.

0: Balade Océane. Roberto Bellisé, tous ces musiciens. Très belle, belle balade, hein.
1: Ah, oui.
0: Non, c'est très, voilà. Style doux, c'est un vrai slow, hein. Voilà. Comme on disait.
1: On disait voilà. Les changements de rythme entre le boléro, ça faut pas confondre.
0: Voilà.
1: Et ça c'est vraiment un slow, on sent bien les différences.
0: Absolument, Aldo. Alors justement, on va t'écouter maintenant dans quoi?
1: Après, j'ai oublié.
0: Ah, bah tiens, écoutons.
1: Allez, on écoute.

0: c'est chouette, hein, vraiment chouette. Hein.
1: C'est en Jérôme, voilà. C'est une chanson au tout début des Chaussettes Noires. Et bon, ça m'a pris de jouer la guitare.
0: Eh ben, c'était une bonne idée, très très bonne idée. Alors là, maintenant, j'ai choisi un accordéoniste qui nous a quittés il y a très longtemps, mais que tu as très bien connu, Augusto Baldi.
1: L'empereur de l'accordéon.
0: Oui.
1: Et qui avait des rouflaquettes.
0: Oui, l'empereur de l'accordéon.
1: Je me souviens qu'on avait été invité à manger avec lui.
0: Oui.
1: Et qu'on a été joué après
0: dans son
1: avec
0: restaurant,
1: lui.
0: Dans un restaurant qu'il avait.
1: Voilà. Oui. Ouais. Après, à Neuilly, je crois.
0: Non. C'est à Paris, dans un, à la limite de, enfin, c'était dans Paris, voilà. Mais après, c'était très chic, hein, bon restaurant.
1: On est parti au Balajo. On a joué avec lui. Toi et
0: oui,
1: moi.
0: Oui.
1: Accompagné avec 15 musiciens.
0: Oui.
1: On a joué. Puis d'un seul coup, on a fini de jouer. Puis les autres musiciens, il a joué avec ma guitare, et dans ce coup, j'avais un son de banjo avec ma guitare. J'ai dit, comment il fait, c'est extraordinaire. Sa façon de jouer.
0: Sa façon de jouer, tout simplement. Ouais, ouais. Enfin, on avait passé des nuits super, voilà. Augusto Baldi, tiens, justement, on va l'écouter pour nous rappeler tous ces bons souvenirs dans Real Madrid, un passe-doble. Oh, Augusto Baldi, son accordéon et son ensemble musette. Et il va y avoir du banjo, je pense.

0: Olé, olé. C'était donc Real Madrid, un très joli passe doble.
1: Augusto Baldi.
0: Avec Augusto Baldi, oui exactement. Et là nous retrouvons un autre passe doble, Nina Pamchar. Avec Aimable.
1: Ah, ce passe doble il a deux noms. Nina Pamchar.
0: Alors, ça s'appelle... Oui, tu as raison. Il est plus connu avec le deuxième nom, justement. Tu veux que je te le dise ? La sardine. Voilà, c'était... Voilà, gagné.

0: Eh bien voilà, merci à Aimable, super passe-double, hein. Ah ouais. Alors, bah, Daniel, il doit être heureux, bien sûr. Daniel, qui est là-bas, c'est à côté de Villemoisson-sur-Orge, hein, Savigny-sur-Orge. Enfin, c'est le coin où il y avait Aimable, puisque c'était le chauffeur de taxi d'Aimable. Hein. Il aura des choses à nous raconter un jour au micro d'IDFM Radio de notre ami Daniel Vessade. Hein. Voilà, et puis, bien sûr, merci à Aldo. Hein, c'était une émission que vous aviez déjà entendue, mais j'ai tenu à vous en passer des petits bouts. Et puis, il va beaucoup mieux, et ça fait vraiment plaisir. D'ailleurs, cette semaine, vous avez vu, j'ai passé des nouveaux titres d'Aldo qui vient d'enregistrer, qu'il a fait récemment, puis il y en aura d'autres peut-être la semaine prochaine. Pour le moment, eh bien, je vous laisse en compagnie de Mehdi pour sa très très belle émission. Et quant à moi, je vous souhaite de passer un bon week-end et je vous retrouve demain matin à partir de 6h pour d'autres aventures de Réveil en Musique. La bise, merci de votre fidélité et à demain les amis.
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0: Bonjour à tous, c'est Mehdi. Je suis très heureux de vous retrouver comme chaque dimanche matin pour votre matinale. Roberto, merci pour cette belle émission d'accordéon. Et bien sûr, on te retrouve dès demain matin à partir de 6h pour une nouvelle émission. Bon dimanche à toi Roberto. Jusqu'à 8h, je vous offre vos plus belles chansons. Le programme de votre matinée, vers 7h, nous retrouverons avec plaisir Christophe Caron pour l'agenda des villes. Vers 7h15, nous retrouverons avec plaisir Didier pour sa chronique Nec plus Ultra. Vers 7h30, votre playlist de vos trois chansons préférées que nous écouterons ensemble. Et vers 7h45, nous retrouverons avec un immense plaisir Virginie pour son instant bien-être. Et dans moins de 15 minutes, votre tube du top 50. Je vous souhaite à tous une excellente matinée à l'écoute de votre radio préférée, IDFM Radio, la radio de vos plus belles chansons.
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assez sympa pour se réveiller de bonne humeur en ce dimanche matin. C'était Jean-Jacques Goldman avec Envole-moi. Très bon dimanche à tous et bon réveil avec votre radio préférée, IDFM Radio. Place à notre tube du top 50. Peu de temps après son lancement, la chanson Hélène de Rock Voisine connaît un succès sans précédent. La chanson est écrite et composée en 1982 par Rock Voisine en collaboration avec Stéphane Essard. Elle est sortie le 16 septembre 1989 en tant que premier single de son premier album et connaît un succès énorme avec plus de 300 000 exemplaires vendus en quelques mois. Trois semaines à peine après sa sortie en France, Hélène atteindra la première position du top 50. Espoir inédit pour un artiste canadien dans l'Hexagone. Écoutons ce magnifique tube de Rock Voisine. Voici Hélène sur IDFM Radio.

0: rendez-vous sympa sur IDFM Radio, c'était Paul McCartney et Michael Jackson dans CCC. Vos plus belles chansons, on les partage ensemble ce matin sur IDFM Radio. Bon petit déj à tous et merci d'être avec nous. Il est temps pour nous de retrouver notre ami Christophe Caron pour l'agenda des villes. Bonjour Christophe.
1: Bonjour, bienvenue, c'est l'heure de l'agenda des villes sur IDFM Radio, les bons plans culturels sur le Val d'Oise. Jusqu'au 3 octobre sur la commune d'Herblay-sur-Seine, l'exposition Gueule de Jazz. Depuis plus de 50 ans, le photographe belge Jean-Paul Sterk immortalise les grandes figures du jazz, de Duke Ellington à de nombreux artistes internationaux. Une sélection de ces clichés est à découvrir à l'espace André Malraux. Je vous propose maintenant l'été à Hermont, un événement qui est de retour. Le programme des animation vous promet une saison pleine de vie, de partage et de bonne humeur. Rendez-vous au village de l'été, au cœur du parc Beaulieu, avec notamment le vendredi 10 juillet quand la musique nous rassemble. Du fado au flamenco samedi 11 juillet. Princesse et chevalier vendredi 17 juillet. Old school party années 80-90 samedi 18 juillet. Ou encore cowboy et indien le mercredi 22 juillet. Pour en savoir davantage, connaître la programmation entière, hermont.fr. Et puis L'Enfant du désert, c'est un film de Gilles Demestre sorti cette année avec Naël Tran. L'Enfant du désert sera diffusé le mercredi 8 juillet à 14h au Centre des Arts à Enghien-les-Bains. L'histoire de Sun, âgé de 14 ans, a publié un livre inspiré d'une histoire que son grand-père lui racontait. L'incroyable histoire d'Adara, un enfant nomade perdu par sa famille à l'âge de 2 ans dans une tempête de sable dans le désert, qui a ensuite été recueilli et élevé par un couple d'autruches. Pour en savoir davantage, cda95.fr. C'était l'agenda des villes sur IDFM Radio, les bons plans culturels sur le Val d'Oise.
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0: beaucoup d'émotions dans cette très belle chanson de Florent Pagny. C'était D'or sur EDFM Radio. Merci de nous rejoindre si nombreux en ce dimanche matin. Si vous travaillez, bon courage à vous. Jusqu'à 8h, je vous offre vos plus belles chansons. Il est l'heure de retrouver Didier pour sa chronique Nec Plus Ultra. Une chronique où Didier va redécouvrir avec vous l'origine et le sens de ces mots ou expressions issues du latin ou de la mythologie grecque encore présentes dans notre langue française et qui continuent à nous transmettre des valeurs, des leçons de vie et des mises en garde. C'est bien ça Didier ?
1: Oui, merci Mehdi, c'est bien ça. Et pour transmettre cet héritage de sagesse éternelle à nos fidèles auditeurs du dimanche matin, je vais comme d'habitude laisser Zacharias, mon assistant, dont le prénom signifie souvenir, nous raconter une de ces histoires qu'il aime tant. Alors, Zacharias, laquelle as-tu choisi aujourd'hui ?
2: Aujourd'hui, Didier, j'ai choisi l'histoire de deux petits mots latins seulement. Deux petits mots seulement, mais qui provoquent beaucoup d'émoi. Deux petits mots qui ont trouvé en chacun leur âme sœur. Deux petits mots pour vous aider à devenir la meilleure version de vous-même. Ou, au contraire, libérer votre part sombre, blâmable, inavouable, redoutable, tel bien sur le double monstrueux du docteur Jekyll. Ces deux petits mots forment bien entendu l'expression latine alter ego qui signifie littéralement un autre moi, un second moi. Une personne qui est comme notre double, sur laquelle on peut compter en toutes circonstances, à qui on accorde une confiance absolue ou encore une amitié à l'épreuve du temps. Mais cette alliance d'alter et d'ego peut être aussi utilisée pour décrire une seconde personnalité, la part sombre de nous-mêmes, que les autres ne soupçonnent pas, et heureusement. Sauf si vous le proclamez à la face du monde comme deux de nos meilleurs poètes contemporains, chanteurs, hableurs, provocateurs qui nous ont présenté chacun leur double inquiétant, trouble et pourtant admirable. Le premier, c'est naturellement Serge Gainsbourg alias Gainsbar. Gainsbar serait né lorsque, en 1980, Jane Birkin quitte Gainsbourg en raison de son addiction à l'alcool, voire de sa violence. Les excès du sulfureux chanteur, rattrapé et submergé par Gainsbar son alter ego noir, ont eu raison de leur relation passionnée. L'autre poète, chanteur, hableur, provocateur, c'est Renaud. En lui, tel le héros de Robert Louis Stevenson à la double personnalité, cohabite Docteur Renaud, le tendre interprète de Mistral gagnant, sobre comme un moineau, et Mister Renard, personnage de roman médiéval, rusé et méchant, qui carbure au Ricard, et avec son alter ego rusé, crache sur tous les idéaux. Sa chanson Docteur Renaud Mister Renard tirée de son album Boucan d'enfer, sortie en 2002 fait explicitement référence au Docteur Jekyll et à son incontrôlable alter ego. Elle évoque son combat contre l'alcoolisme et commence en citant justement Gainsbourg et Gainsbar. Chers fidèles d'IDFM, de la matinale du dimanche matin et de cette chronique, soyez honnêtes. Comme Gainsbourg et Renaud, cohabitent très certainement en vous un alter et un ego, un Jekyll et son jumeau redoutable, un loup blanc et un loup noir, un loup-loup et un loup-bar. Alors comment faire en sorte de promouvoir le loup blanc au statut de chef de meute en prenant le dessus sur le loup noir? C'est ce que nous propose le coach d'un site de confiance en vous, à qui il faudrait demander de montrer patte blanche avant de se jeter entre ses bras, si ce n'est dans sa gueule. Voilà Didier, je te rends la parole car je suis bien ton alter ego et tu es bien le mien.
1: Voilà, c'était Didier pour la chronique Nec Plus Ultra. Bon dimanche à tous et à la semaine prochaine dans la matinale de Mehdi sur IDFM. Wale et bonam fortunam. Portez-vous bien et bonne chance. En attendant, on se retrouve aussi jeudi à 18h pour mon émission Rendez-vous compte, où je recevrai un valdoisien ou une valdoisienne investie dans le domaine associatif, culturel ou sportif, ou bien qui a un parcours de vie hors du commun. Nec Plus Ultra, Rendez-vous compte, deux émissions disponibles à tout moment en podcast sur le site d'IDFM après leur diffusion à l'antenne.
0: Merci Didier pour ta chronique et bien sûr on te retrouve dimanche prochain avec un immense plaisir pour une nouvelle chronique Nec Plus Ultra. Bon dimanche à toi Didier.
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0: des plus belles chansons d'Étienne Dao, c'était Duel au Soleil sur IDFM Radio. Vos plus belles chansons, on les partage ensemble ce matin sur IDFM Radio. Bon petit déj à vous et merci d'être avec nous. Place tout de suite à votre playlist. Pour choisir vos trois chansons préférées, composez dès maintenant le 07 58 80 75 54. Justement, José a composé ce numéro et nous a laissé sur notre répondeur ses trois chansons préférées. Mon cher José, votre choix musical, nous allons écouter une chanson de Johnny Hallyday, Véronique Sanson et Dalida. José, je vous souhaite un très bon dimanche. Encore merci de votre fidélité et à très bientôt sur IDFM Radio.
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0: Réveil rempli de soleil, c'était Jimmy Cliff sur IDFM Radio dans Reggae Night. Mehdi, très heureux de vous retrouver et de partager avec vous vos plus belles chansons. Jusqu'à 8h, je m'occupe de votre réveil et on prend le petit déjeuner ensemble sur IDFM Radio. Il est temps de retrouver Virginie pour sa chronique bien-être. Bonjour Virginie.
1: C'est l'instant bien-être avec Virginie. Les âmes ont le parfum des saisons. Le saviez-vous? Les anciens disaient que chaque âme a sa saison. Certains naissent comme le printemps, plein d'élan et de promesses. D'autres traversent la vie comme l'été, dans la chaleur et la lumière. Puis vient l'automne, le temps du dépouillement, où l'on apprend à se détacher de ce qui n'est plus nécessaire. Et enfin, l'hiver. Ce n'est pas la fin, mais le grand repos avant le retour du souffle. Chaque saison de l'âme nous enseigne une sagesse, un rythme, une respiration. Alors, si vous sentez en vous l'automne, ne résistez pas. Vous êtes simplement en train de revenir à la source. Je vous souhaite un excellent week-end sur IDFM Radio et on se retrouve lundi. Prenez soin de vous.
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0: magnifique chanson d'Étienne Dao sur IFM Radio. Nous allons, dans quelques instants, nous quitter et refermer notre matinale du week-end. N'oubliez pas, demain matin, à 7h, vous retrouverez mon ami Christophe Caron pour la matinale. Pour ma part, je vous donne rendez-vous dimanche prochain, entre 6h30 et 8h, sur IFM Radio. Je vous souhaite à tous un très bon dimanche. Profitez bien de cette journée pour bien vous reposer. À la semaine prochaine. Bye bye.
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3: Bonjour chers fidèles d'IDFM, Didier pour un nouveau rendez-vous compte. Un rendez-vous compte où l'on va aborder un sujet douloureux, malheureusement, terriblement actuel. Bonjour Louise.
4: Bonjour.
3: Alors Louise, on a fait ta connaissance il y a quelques semaines lorsque tu étais venue présenter la JVO, la journée...
4: La JOV plutôt.
3: La JOV. La journée des oubliés des vacances.
4: C'est ça.
3: Avec exact. Monsieur Bruno Conti, secrétaire général de la Fédération du Val-d'Oise du Secours Populaire. Secours Populaire où tu interviens à titre de bénévole, c'est ça?
4: C'est exact. Du coup, je suis stagiaire, donc notamment pour cette fameuse journée et également pour un autre événement pour les personnes plus âgées.
3: Le banquet des cheveux blancs.
4: C'est exact.
3: Voilà. Mais là, tu viens nous parler d'un autre sujet, puisque tu es étudiante. Et que tu as rédigé un mémoire de master sur un sujet brûlant, lequel ?
4: Alors, j'ai décidé de faire mon mémoire sur l'aide sociale à l'enfance et notamment donc sur l'enfance placée et la socialisation suite à ce placement.
3: Alors, pourquoi avoir choisi un tel sujet ?
4: Alors, moi je viens de la Nièvre, donc un département, on va dire, très, très rural. Et justement, je trouvais ça, enfin, et j'ai connu également des jeunes placés dans la Nièvre et également des jeunes placés du coup dans des milieux plus urbains. Et je trouvais ça intéressant de faire une analyse socio-spatiale et voir si le territoire et aussi les structures de placement avaient un lien avec leur socialisation à la sortie.
3: Alors, une dédicace spéciale à Céline. Céline qui nous a raconté son long combat victorieux pour reprendre le nom de son père biologique, malgré l'adoption plénière dont elle avait fait l'objet dans son enfance. Céline qui a connu de nombreux foyers. Alors, c'est un podcast qu'on peut retrouver sur le site de l'émission, un podcast du 2 mai 2024. Céline, je t'embrasse. Voilà. Alors, qu'est-ce que c'est qu'être un enfant placé aujourd'hui ?
4: Être un enfant placé aujourd'hui, donc déjà, je dirais, enfin, déjà c'est un peu compliqué dans le sens où il existe plusieurs institutions, donc il y a la protection de l'enfance, et il y a aussi la protection judiciaire de la jeunesse, donc c'est deux choses différentes, et pour autant, dans les deux cas, c'est des enfants qui sont placés, mais qui n'ont pas forcément le même âge et qui n'ont pas forcément les mêmes parcours de vie. En ce qui concerne l'ASE, donc l'aide sociale à l'enfance, je trouve ça important parce que je pense que c'est compliqué à savoir et certaines personnes ne le savent pas. Donc l'ASE, en fait, c'est une organisation de la protection de l'enfance, qui du coup la protection de l'enfance est une institution qui a plusieurs organisations, donc dont l'ASE. Et donc être un enfant placé, moi je vais parler plutôt de ce qui concerne donc l'aide sociale à l'enfance. C'est souvent sous une directive judiciaire suite à une décision judiciaire. Donc je pense pour il me semble que c'est pour 60 15 ou 80% des enfants, ils sont placés suite à une décision judiciaire. Souvent, donc dans ce cas-là, c'est souvent suite à une défaillance entre guillemets parentale. Donc, soit les parents sont absents, ou sinon ils ont du mal à gérer tout ça.
3: Enfants placés, soit en foyer, soit en famille d'accueil, ou les deux.
4: C'est ça. C'est vrai que du coup, j'en parle beaucoup dans mon mémoire, mais le parcours d'un enfant placé est plein de fractures, dues notamment à de nombreux placements en fait. Donc, ils peuvent être placés en foyer, mais ensuite en famille d'accueil. Et aussi, la différence, c'est qu'il existe plusieurs formes de foyers. Donc, il y a le village d'enfants dont j'ai parlé, mais du coup, il y a aussi donc des foyers qui peuvent être des maisons d'enfants à caractère social et tout ça. Donc, moi, c'est vrai que dans mon mémoire, je m'intéresse plus aux foyers plutôt qu'aux familles d'accueil.
3: Voilà, alors avant on parlait de ces enfants comme les enfants de la DAS, hein, la Direction départementale d'action sociale. La DAS qui n'existe plus depuis longtemps,
4: oui.
3: Et qui est maintenant remplacée par l'ASE.
4: C'est ça.
3: Enfin, l'expression est restée, oui. À preuve, première pause musicale, une très belle chanson qui s'appelle « Enfants de la DAS » justement, de Rumantique. Alors c'est un titre dédié aux enfants qui vivent en foyer ou en famille d'accueil et qui subissent les dérives de leur propre famille ou parfois du personnel des services de la protection de l'enfance. Alors c'est une histoire réelle que Rumantique raconte puisque lui-même a été placé. Et il y a une pensée pour tous ces enfants qui subissent les méfaits soit de leur famille, soit des services de protection de l'enfance. Hein, je le cite sur son compte YouTube. On écoute Rumantique, enfant de la DAS.

0: Voilà, nous sommes toujours bien sûr IDFM à l'écoute de ce rendez-vous compte où nous retrouvons Louise qui continue à nous parler de l'aide sociale à l'enfance. Dans ton mémoire master, Louise, tu cites un témoignage particulièrement explicite sur la face cachée des foyers.
1: Ah. Oui. Alors, c'est un livre écrit par Lies Loufoque. On parle de lui comme le porte-parole de ses enfants placés, parce que lui-même a été placé. Et c'est vrai que ça fait plusieurs années qu'il parle de son expérience pour essayer au maximum, d'aider justement ces jeunes-là, peut-être à en parler plus facilement autour d'eux et aussi à faire bouger les choses, parce qu'il y a, comme il dit, plusieurs faces cachées et plusieurs dérives de l'aide sociale à l'enfance, et c'est bien d'en parler.
0: C'est bien quand ce sont des témoignages vraiment issus de gens qui ont vécu cette expérience et qui ont réfléchi et qui veulent donner justement un éclairage que les gens n'ont pas forcément de l'extérieur.
1: C'est ça.
0: Elias se fait le porte-parole justement de ses enfants. On va écouter un extrait du podcast Les Pieds sur Terre du mercredi 12 mars 2025 sur France Culture, qui s'intitule Lies Loufoque, rescapé des foyers.
2: La première année, contrairement à quand j'étais en famille d'accueil, disons-le clairement, j'étais une grosse victime. Je me défendais pas, j'avais peur des autres, il y avait une violence, des espèces de rituels où t'avais des plus grands qui pouvaient faire bouffer leur caca aux plus petits, il y avait un jeu qui consistait à se mettre en ligne avec un grand qui cognait le plus fort possible dans les épaules ou au niveau du thorax. En fait, c'était de la violence en permanence, quoi. Des agressions sexuelles. Et moi, j'ai été la première année victime de violences sexuelles commises par un jeune du foyer qui approchait de la majorité, en fait. Et ça a été pour moi une souffrance absolue. Et c'est là où, dans le foyer, j'ai eu énormément peur, parce qu'en fait, je me suis dit, il n'y a pas d'échappatoire. On est scolarisé dans le même collège, donc il n'y avait pas de moment de répit, en fait. Et donc finalement, je me suis dit, je vais jamais m'en sortir. Un jour, on a découvert le corps de Cindy, donc qui était une jeune fille placée dans un foyer, pendue au barreau de son lit. Et Cindy, c'est une jeune fille qui était elle aussi victime de violences sexuelles commises par les garçons du foyer. Moi, j'en ai beaucoup voulu aussi aux adultes qui travaillaient dans cet établissement, parce qu'en fait, tout le monde le savait en réalité. Tout le monde le voyait, tout le monde le savait que c'était des choses qui se produisaient à la Tournelle, mais on avait beau alerter la direction, il n'y avait rien qui se passait. Tout ça aurait pu ne jamais se produire si les adultes qui étaient présents dans cette structure avaient pris leurs responsabilités. T'avais des éducs qui étaient très bien, mais qui, du coup, en fait, intégrés dans ce système-là, étaient impuissants et confrontés à ça sans que ça génère chez eux trop de révolte. Ça, j'ai jamais compris. C'est la banalisation du mal, en fait. Voilà.

0: Voilà, nous sommes toujours bien sur IDFM à l'écoute de ce rendez-vous compte où nous retrouvons Louise qui continue à nous parler de l'aide sociale à l'enfance. Alors, qu'est-ce que tu veux raconter sur l'IS dans ton mémoire ? Pourquoi l'enfer des foyers ?
1: Alors, en fait, c'est le nom de son livre. Donc que j'ai juste repris et lui va parler de toutes les violences qu'il a vécues et notamment la première violence qu'il a vécue, c'est notamment la séparation avec sa première famille d'accueil qu'il considérait comme sa vraie famille. Et c'est un peu compliqué parce que du coup il y a eu une décentralisation de la protection de l'enfance, donc il me semble en 1983, et du coup maintenant chaque département doit gérer ce truc là avec leur propre structure mais leur propre argent aussi. Donc c'est pour ça qu'il y a, je pense, aussi autant d'inégalités entre chaque département, et du coup en fait c'est assez compliqué du coup parce que sa première donc je reviens sur l'IS Loufoque, sa première famille d'accueil en fait a déménagé donc dans un autre département, et en fait ils n'ont pas voulu, la protection de l'enfance, un à deux, ils n'ont pas voulu qu'ils les suivent, quoi. Donc il a dû rester dans le département là où se trouvait sa mère biologique. Et du coup, il a dû être placé après ça dans un foyer.
0: Alors effectivement, une des images que l'on a, c'est que quand une famille d'accueil s'attache trop à un enfant, on le lui retire. Est-ce que c'est vrai ou pas ?
1: Je dirais oui et non. Je pense que je suis mal placée pour en parler vraiment. Du moins, je dirais que on va dire que peut-être que l'enfant n'a pas, on écoute peut-être pas assez la volonté de l'enfant en ce qui concerne l'ASE, ce qui est pourtant finalement ce qu'on demande pourtant. On parle beaucoup de l'intérêt supérieur de l'enfant, mais pour autant, je pense que dans la protection de l'enfance et à l'ASE, on n'écoute peut-être pas assez cette parole-là.
0: Souvent, on a l'image aussi qu'effectivement, on enlève un enfant de sa famille d'accueil où il se sent bien. Par contre, on l'oblige régulièrement à revoir ses parents biologiques qui peut-être l'aiment peut-être de façon insuffisante, on va dire.
1: Mais en fait, l'objectif d'un placement, c'est qu'il soit de base provisoire. Donc ils essayent au maximum finalement de garder un peu un lien quand ils le peuvent avec les parents. Donc c'est vrai que peut-être que des fois on n'écoute pas assez, même si l'enfant ne veut pas forcément revoir les parents, on lui laisse pas forcément le choix parfois, je sais pas.
0: Voilà, nous sommes toujours bien sur IDFM à l'écoute de ce rendez-vous compte où nous retrouvons Louise qui continue à nous parler de l'aide sociale à l'enfance. Alors toi, tu as connu, tu disais au collège, des enfants placés dans un village d'enfants.
1: Oui, c'est ça.
0: Tu peux parler un petit peu, tu m'as dit hors antenne que pour eux, c'était normal de le dire, enfin c'était quelque chose d'assez admis parmi vous.
1: Oui, alors nous, du coup, je pense que c'est aussi lié à l'endroit, au territoire, justement, au fait que ce soit rural et que, on va dire, que les liens soient assez forts entre nous et que on soit dans un petit collège aussi, donc en fait finalement on se connaissait tous et je sais pas s'ils en parlaient vraiment ouvertement, mais du moins on savait qu'ils habitaient dans ce village là donc on savait enfin dans le village d'enfants, donc on savait qu'ils étaient de fait placés. Après oui, on pouvait en parler un peu entre eux. Je pense que c'était moins tabou parce que le village d'enfants pourrait y être allé. J'avais une amie là-bas, donc j'y suis allée plusieurs fois. C'était quand même quelque chose de... C'était pas quelque chose de fermé. C'était vraiment... faut vraiment le voir comme un petit village avec plusieurs pavillons. Et du coup, on va dire des espaces... pour les enfants, pour qu'ils s'amusent à l'extérieur, tout ça. Donc voilà, il faut vraiment voir ça comme quelque chose d'ouvert. Donc je pense que c'était aussi pour ça, enfin, pour eux c'était peut-être moins stigmatisant de se dire qu'ils vivaient du moins temporairement là-bas plutôt que dans un foyer réellement.
0: Tu peux nous dire le nom de ce village ?
1: Alors le village, ça a changé parce que ça a été repris par une association, mais je pense que ça a toujours le même nom. Du moins à l'époque, ça s'appelait le village d'enfants Pierre et Paul Sory, parce que il a été créé par justement Pierre Sory, qui a également rajouté le nom de sa femme Paul.
0: D'accord. Parce qu'il y a d'autres structures, par exemple, on connaît Annie Dupéret.
1: D'accord.
0: qui a créé beaucoup de villages d'enfants, SOS, etc.
1: Donc, et SOS, le groupe SOS,
0: oui.
1: Justement, ce village d'enfants-là a été repris par le groupe SOS il y a quelques années pour le rénover, etc.
0: Alors tu m'as dit aussi que maintenant tu es étudiante, mais que tu as connu pendant ces études de sociologie, je crois, une jeune fille qui a vécu l'expérience du foyer.
1: Oui. Elle c'était plus dans une famille d'accueil. Et c'est vrai que je pense que pour elle c'est plus compliqué de le dire. Mais ce que je comprends, ce qui est totalement compréhensible également. Je pense que c'est difficile de se l'avouer et de l'avouer aux autres. Et je pense que ça reste quelque chose de très stigmatisant, du moins. Et pour eux, donc ils préfèrent ne pas en parler pour pas justement changer le comportement des autres envers eux. Pour pas qu'ils se voient différents, en fait.
0: Ouais. Pourtant, toi, elle t'en a parlé à toi.
1: Oui.
0: Pourquoi à toi?
1: Il faudrait lui poser la question.
0: C'est venu comme ça? C'est toi qui lui as posé les questions
1: ou... Non, pas du tout. C'était un contexte assez particulier. Elle a souhaité m'en parler. Mais c'est vrai que pendant très longtemps, nous deux, on n'en a pas du tout parlé. Elle m'en parlait de temps en temps parce qu'elle savait elle sait que je fais mon mémoire dessus. Et voilà.
0: D'accord. Et tu m'as dit qu'elle se destinait à quelle perspective professionnelle ?
1: Le social.
0: Comme toi ?
1: Comme moi. Et comme je pense la plupart, comme beaucoup d'enfants placés.
0: Alors que toi, tu n'as pas été placée.
1: Non. Mais justement, je pense que j'ai envie d'apporter aussi une certaine stabilité à des enfants qui n'ont pas forcément.
0: Alors donc, tu vas terminer ton mémoire, ta formation de sociologie, et après ?
1: Eh bien, après, c'est une bonne question, je ne sais pas encore. Pour l'instant, je me destine plus à être dans une association, donc comme le Secours Populaire. Mais du moins, je me destine à un métier pour aller vers les autres et à aider les autres. Après, je me ferme pas les portes. Je pense que plus tard dans ma vie, je me réorienterai vers l'aide sociale, vers la protection de l'enfance ou de la protection judiciaire de la jeunesse.
0: D'accord. Alors, soit une formation de droit aussi pour aider juridiquement les enfants.
1: Oui. Après, on peut faire ça. Moi, le droit, c'est pas non plus mon point fort. Donc voilà. Mais pour l'instant, je me vois pas refaire du moins des études, mais potentiellement passer des concours pour faire des formations. Ça, pourquoi pas.
0: Oui, comme éducateur en foyer,
1: voilà.
0: C'est ça.
1: C'est ça.
0: Éventuellement, ouais. Assistante sociale, peut-être.
1: Peut-être. Ouais.
0: Alors, oui, tu disais que c'est pas facile d'être un mineur placé en foyer. Notamment, on commence à avoir de plus en plus d'articles, de reportages sur une violence bien spécifique qui touche les foyers, en particulier les jeunes adolescentes.
1: Oui. Après, il y a plusieurs formes en fait de violence, parce qu'il peut y avoir des violences entre les jeunes, aussi des violences entre le jeune et l'éducateur. Et aussi, il y a donc les violences physiques, mais aussi morales. Et encore une fois, je pense que la plus grosse violence qu'ils vivent, c'est d'aller d'institution en institution, ce qui leur provoque vraiment une rupture. Et en fait, les empêche clairement d'avoir une stabilité et de pouvoir avoir, une socialisation propre. Sinon, évidemment, oui, il y a des violences. Mais encore une fois, faut pas oublier que l'aide sociale à l'enfance manque cruellement d'argent et ça n'excuse rien, mais du coup il y a pas assez d'éducateurs comparé au nombre d'enfants, ce qui peut c'est aussi ça qui provoque des violences. Après, ça n'excuse rien. On voit quand même des placements, par exemple, dans des hôtels. On a l'année dernière, donc en 2024, il y a la petite Lily, on en a beaucoup entendu parler, qui s'est suicidée dans un hôtel, parce qu'en fait, il n'y avait pas du tout d'éducateur qui était là. Et pour autant, ça intervient quand même 2 ans après la loi Taquet. Donc la loi Taquet qui, en fait, a instauré de fait plus quelque chose, enfin qui promettait, on va dire, quelque chose de plus stable et interdisait en fait les placements dans les hôtels. Voilà. Après, encore une fois, ça dépend des départements, de l'argent qu'ils ont et des structures qu'ils ont. Mais c'est vraiment important d'avoir toutes ces choses-là en tête.
0: Alors, je parlais de violences bien spécifiques, hein, des articles, notamment que les mineurs, les jeunes adolescentes placées dans les foyers, sont des proies de prédilection pour les réseaux de proxénètes. Alors, c'est assez hallucinant. Il y a eu plusieurs articles, par exemple, dans Libération, le 18 juin, ou un autre, le 19, d'ailleurs, le lendemain, qui raconte l'histoire d'une petite fille qui s'appelle Ilona, 11 ans, forcée de se prostituer pratiquement la première nuit qu'elle a passée en foyer. C'est-à-dire qu'elle a été contactée par une autre jeune fille qui était au foyer et qui lui a fait miroiter de l'argent facile. Et comme elle tombait un petit peu dénue, eh bien, ça a été un peu des menaces jusqu'à temps que la petite fille, finalement, accepte de se soumettre à cette prostitution. C'est assez hallucinant. Ce qu'on peut dire, c'est que l'État est en échec. Parce qu'ils décrètent des lois, mais ça ne suit pas. Par contre, eux, les proxénètes, sont tout à fait organisés.
1: C'est ça.
0: Malheureusement.
1: Malheureusement.
0: Il faudrait l'inverse. Voilà. Deuxième pause musicale. Alors, MC Jean Gabin, qui nous chante « Enfant de la Dasse ».

0: sommes toujours bien sur IDFM à l'écoute de ce rendez-vous compte où nous retrouvons Louise qui continue à nous parler de l'aide sociale à l'enfance. Alors dans ton master, Louise, tu parles d'un passage à l'âge adulte prématuré pour tous ces jeunes. Qu'est-ce que tu entends par là?
1: Oui, parce que en fait, ces jeunes-là, ils sont placés donc jusqu'à leurs 18 ans si ils ne sont pas, les parents ne peuvent pas les reprendre. Et en fait, donc pour certains, on peut prolonger le placement jusqu'à 21 ans, mais pour certains, c'est un contrat jeune majeur. Et si ce contrat, en fait, ils ne l'ont pas, ça veut dire que le jour de leur anniversaire, ils doivent quitter la structure, ce qui est hyper violent pour un anniversaire déjà, et puis pour un jeune de 18 ans. Et encore une fois, en fait, c'est en inéquation avec la société actuelle qui, du coup, on va dire, elle motive les jeunes à faire de longues études, donc toujours plus longues, pour avoir, pour pouvoir ensuite avoir un métier. Et du coup, en fait, les jeunes maintenant, on va dire que ils s'installent réellement dans une vie professionnelle vers 30 ans, alors que ces jeunes-là, finalement, en sortant, ils doivent déjà avoir tout ça. Donc, déjà, en fait, avec toutes mes lectures, c'est revenu plusieurs fois, il y a plus d'un tiers, en fait, des jeunes sans domicile fixe, qui sont, en fait, des enfants qui ont été placés, parce que, justement, on leur demande de trouver l'argent et également du coup un logement à la sortie de leur placement, ce qui est quand même très compliqué.
0: Déjà pour un jeune d'une famille, disons, qui fonctionne bien,
1: ouais.
0: C'est très difficile.
1: C'est très difficile.
0: Voilà. Alors des jeunes un petit peu dans une situation compromettante, enfin c'est... Voilà.
1: Voilà. Donc c'est compliqué pour eux.
0: Alors dans ton mémoire de master, tu cites le cas du village d'enfants de Châtillon en Bazois.
1: Oui. C'est dans la Nièvre.
0: D'accord.
1: Le village d'enfants, donc Pierre et Paul Story.
0: C'est celui-là.
1: C'est celui-là.
0: Tu parles aussi d'un foyer éducatif, la Maison Fleurie de Mondeville, à Caen.
1: C'est ça. Donc là, c'est une association aussi, donc l'association AXEA, qui du coup, elle, a plusieurs branches, dont le DAFE. Donc si je me trompe pas, c'est le département accueil familial et hébergement éducatif. Qui du coup s'occupe des foyers. Alors contrairement donc au village d'enfants qui est un peu compliqué, mais le village d'enfants auparavant du coup il prenait donc les enfants de 3 à 18 ans ou de 4 à 18 ans. Maintenant ça depuis le groupe SOS ça a un peu changé. Il me semble que le village d'enfants maintenant il est en deux. Donc à Châtillon, c'est des 3 à 12 ans et à partir de 12 ans, ils vont dans une ville un peu plus loin pour dans un foyer cette fois-ci. Là où se trouve notre lycée de secteur donc à Decize à Saint-Léger à côté et du coup qui eux reprennent les 12-18 ans de ce village-là.
0: C'est peut-être pas plus mal de découper un peu les âges, parce que entre très très petit et puis presque adulte, la cohabitation doit être compliquée.
1: C'est ce que je pense aussi, et surtout que en fait, le problème des placements et notamment des placements collectifs, c'est que en fait, on n'écoute pas forcément le besoin individuel de chaque enfant, et donc ce besoin-là n'est pas toujours rempli. Et déjà, donc je pense que si on coupe, on va dire. La tranche d'âge, c'est peut-être plus facile de remplir le plus grand besoin de tous. Seulement, en fait, la particularité du village d'enfants, c'est de regrouper les fratries, comparé à des foyers qui peuvent les séparer. Mais finalement, en fait, ça pose question, parce que le problème, c'est que si c'est des fratries avec des âges assez éloignés, ça veut dire que finalement, ils sont séparés. Donc voilà, ça pose quand même question. Mais du coup, la particularité de la MEX à Mondeville, c'est que justement c'est un âge entre 14 et 18 ans. Donc voilà, sauf que le problème c'est que du coup ils arrivent à 14 ans. Ils ont pour la plupart, on va dire, connu déjà plusieurs ruptures de par le fait qu'ils aient connu plusieurs placements.
0: Voilà, Louise, notre émission se termine déjà, ça passe très vite. Est-ce que tu veux dire un dernier mot, un appel peut-être, je sais pas?
1: Alors oui, c'est possible, j'aimerais faire un appel à témoignage. Si du coup vous connaissez des enfants anciennement placés, ou si vous êtes vous-même, enfin si vous avez été vous-même placé, n'hésitez pas à m'envoyer votre témoignage ou à me contacter afin qu'on puisse en parler si vous le souhaitez. Donc vous pouvez me contacter via mon mail, donc c'est dufour.louise@orange.fr.
0: Voilà, très simple comme adresse. Voilà, on espère que tu auras des témoignages parce qu'il y en a beaucoup qui pourraient venir compléter ta propre expérience. Voilà, merci Louise.
1: Merci Didier.
0: Voilà, c'était Didier pour ce rendez-vous compte consacré à l'aide sociale à l'enfance. Vous retrouverez le podcast de l'émission, bien entendu, sur le site d'IDFM. À la semaine prochaine, même heure, même adresse. Culture, jeunesse, solidarité, citoyenneté, environnement. On fait le plein dans notre département et dans notre rendez-vous compte, évidemment.
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Bonjour à toutes et à tous. Bienvenue dans notre balade musicale. Je suis ravi de vous retrouver en ce dimanche matin pour passer ensemble une heure en musique jusqu'à midi. Aujourd'hui, dans 100% classique, je vais vous présenter quelques-uns de mes coups de cœur. Au programme, Haydn, Beethoven, Schumann, Moussorgsky, Tchaïkovski et pour débuter, Mozart. La sérénade Köchel 525, la célébrissime petite musique de nuit, a précédé de peu chez Mozart la composition de son opéra Don Giovanni. Souvent considéré à tort comme une simple galanterie, le chef d'origine hongroise Ferenc Frickshey, dirigeant les cordes du Philharmonique de Berlin, n'avait pas son pareil pour en faire ressortir toute la délicatesse. Écoutons la romance pleine de frémissements secrets et le rondo final d'une vitalité irrépressible.

Nous écoutions la romance et le rondo final de la petite musique de nuit de Mozart, bien sûr. Ferenc Frickshey dirigeait sur IDFM Radio les cordes de l'orchestre philharmonique de Berlin. Le pianiste Jean-Efflam Bavouzet est un remarquable interprète de Joseph Haydn. Il nous propose une lecture pétillante, espiègle et profonde de l'allegro de la célèbre sonate numéro 62.

Joseph Haydn sur IDFM Radio. C'était l'Allegro de la sonate numéro 62 qui était joué avec un dynamisme irrésistible par Jean-Efflamme Bavouzet qui a signé en 10 ans une intégrale moderne inégalée des sonates de Haydn. Renaud Capuçon et Martha Argerich s'offrent un plaisir complice qui va être partagé, bien entendu, par les auditeurs de IDFM Radio, dans le final presto de la sonate à Kreutzer de Beethoven.

C'était le final presto de la sonate à Kreutzer de Beethoven, interprétée par deux musiciens exceptionnels, Renaud Capuçon, violon, et Martha Argerich, piano. Le chef britannique Sir Adrian Boult était un grand interprète de Tchaïkovski. Dans la Malle au trésor de IDFM Radio, nous allons extraire le premier mouvement, introduction et allegro, de la troisième symphonie, dite polonaise, de Tchaïkovski. Sir Adrian Boult est au pupitre de l'Orchestre philharmonique de Londres.

Nous écoutions la troisième symphonie de Tchaïkovski sur IDFM Radio. Sir Adrian Boult dirigeait l'orchestre philharmonique de Londres. Le pianiste Benno Moisevitch était né en 1890 à Odessa, en Ukraine, avant d'émigrer à Londres. C'était un poète du piano, grand interprète de Chopin et aussi de Schumann, dont on n'a pas fini d'admirer sa lecture des Kreisleriana, des scènes d'enfants et de la fantaisie opus 17.

Robert Schumann sur IDFM Radio. C'était la Fantaisie opus 17 dans une interprétation de toute beauté de Benno Moïsevitch. Partons passer une nuit sur le Mont Chauve avec l'interprétation flamboyante du poème symphonique de Modeste Moussorgski par l'Orchestre symphonique de Chicago sous la baguette de Fritz Reiner.

Nous venons de refermer notre émission avec Une nuit sur le Mont Chauve de Moussorgski par Fritz Reiner à la baguette de l'Orchestre symphonique de Chicago. Quant à moi, je serai heureux de vous retrouver samedi prochain. D'ici là, portez-vous bien. Je souhaite de bonnes vacances à toutes celles et à tous ceux qui ont la chance de pouvoir profiter dès maintenant de leur congé estival. Merci à Erwan à la technique et restez à l'écoute des programmes de IDFM Radio.

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0: Bienvenue dans la parole aux jeunes, votre rendez-vous réalisé aujourd'hui en partenariat avec la mission locale Vallée-Montmorency. Aujourd'hui, nous donnons une nouvelle fois la parole à celles et ceux qui construisent leur avenir, partagent leur expérience, leurs projets et leurs ambitions. Installez-vous confortablement, l'émission commence. Avec nous dans le studio, Yoïna, Benjamin, Valentin, Iliane et Mariam. Bonjour.
1: Bonjour.
0: Accompagnée par Laïssa et Basile, bien sûr, de la mission locale Vallée-Montmorency. Bonjour Laïssa, bonjour Basile. Alors, vous, aujourd'hui, vous connaissez le principe, on a choisi des sujets ensemble, on a travaillé un petit peu avant sur ces sujets pour réaliser cette émission. Et on commence très fort avec Iliane, hein, qui va nous parler de la Coupe du Monde. Iliane, je te laisse te présenter.
1: Alors, je m'appelle Iliane, j'ai 18 ans. Actuellement, du coup, je suis à la mission locale, mais j'ai pour projet de devenir journaliste sportif.
0: Oui.
1: Et pourquoi ça? Parce que j'aime le foot depuis tout petit. C'est mon sport par excellence. Je m'investis dans la culture du foot, je regarde les émissions, les interviews et j'analyse l'histoire du foot.
0: D'accord.
1: Et la Coupe du Monde, c'est la compétition du football. C'est tous les 4 ans, c'est une compétition rare. Peu de pays ont gagné.
0: Mmh.
1: Et c'est une compétition que tout le monde regarde. Et je suis content de partager aujourd'hui mon
0: T'es
1: avis sur ça.
0: Content d'en parler. Ça te fait plaisir de pouvoir en parler. Donc, qu'est-ce qui te passionne particulièrement dans le football?
1: En soi, c'est le jeu, la tactique. Moi, je suis une personne, j'aime beaucoup la tactique, voir comment les coachs, ils investissent, ils font leur composition, leur schéma, comment passer par les ailes, comment mener le jeu. Quand ils ont pas le ballon, les replis défensifs, tout ça, c'est un aspect que j'aime beaucoup et que j'essaie d'apprendre au quotidien parce que c'est pas les mêmes tactiques, et surtout qu'en plus ça c'est des périodes, ça se renouvelle, il y a des temps forts, il y a un moment il y a eu le temps de Guardiola, le temps de Ancelotti, des grands entraîneurs, et là maintenant c'est plus le temps de Luis Enrique, donc c'est bien d'analyser une nouvelle tactique et de savoir comment le jeu fonctionne.
0: Tu es en capacité de dire oui, cette technique elle est bien mieux que
1: le jeu de possession. Donc quand t'as la balle, tu joues la passe, tu fais tourner l'adversaire.
0: Tu la lâches plus.
1: Voilà, tu la lâches plus. Il y a aussi le jeu de quand t'as pas la balle, c'est-à-dire de bien presser, de soutenir la défense, de une presse collective. Donc si elle a, vous avez pas, c'est tout le monde qui défend, tout le monde qui va sur la balle et pas juste les défenseurs.
0: Évidemment, tu es pour l'équipe de France.
1: Ouais, évidemment, bien sûr. Là, on a gagné contre le Sénégal 3-1. C'était un beau match.
0: Ouais.
1: Et on est content et on espère qu'on va jusqu'au bout.
0: Ouais, on vous le souhaite. Hein. Enfin, on se le souhaite.
1: Ouais, on se le souhaite.
0: Je veux dire, ouais. Quel est ton meilleur souvenir lié justement à une Coupe du Monde? Parce que tu es jeune quand même, donc tu en as vécu.
1: J'en ai vécu. Là, c'est ma 4e Coupe du Monde.
0: 4e, oui.
1: 2010, j'étais déjà né, mais j'ai aucun souvenir de ça. Je dirais 2022. Même si on l'a perdu, en fait, ça va être un peu bizarre parce que j'étais au lycée, j'étais en seconde, et c'était pendant l'hiver, et on était en fait tous sur le téléphone pendant les matchs.
0: Ah oui.
1: Pendant les cours, on était que sur les téléphones, sur les ordi, regarder.
0: Les profs,
1: ils nous mettaient que des heures de colle. Ils en voulaient pas, il y avait que des rapports. Ils ont pas réussi, mais c'était très bien. C'était franchement, je crois ma meilleure Coupe du Monde que j'ai vécue. L'ambiance des midi à la cantine jusqu'à 20h le soir, il y avait que des matchs. Et on a juste kiffé notre vie. Et même si on l'a perdu, pour moi c'est ma meilleure Coupe du Monde que j'ai vécue.
0: Un bon souvenir.
1: Ouais, un très bon souvenir.
0: Et alors selon toi, pourquoi le football rassemble autant de personnes dans le monde?
1: Parce que déjà c'est un sport populaire, c'est un sport qui vient des quartiers ouvriers d'Angleterre, de Londres. À la base, c'est les ouvriers dans leur temps de pause, ils jouaient au football. En plus, petite histoire, à la base c'était pas le football, à la base c'était un mix des deux sports, le rugby et le foot. Donc il y avait des équipes qui jouaient à la main et des équipes qui jouaient au pied, et en gros les matchs c'était 45 minutes jeu de pied et 45 minutes jeu de main. Et à un moment c'était plus possible parce qu'il y avait trop de désavantages, donc ils ont décidé de séparer les deux côtés. Donc il y a eu la Fédération anglaise de football et la Fédération anglaise de rugby. Et du coup, à ce moment-là, dans les ports, les ports des autres mondes d'Amsterdam, Le Havre, Nantes et tout, ça s'est de s'extirper. Et c'est comme ça qu'après le football, d'accord, il s'est mondialisé.
0: Okay,
1: mais
0: bah,
1: du coup,
0: écoute,
1: ça vient des ouvriers.
0: C'est une belle,
1: anecdote.
0: Une belle anecdote, ouais, historique, hein. Mm-hmm. Je suis pas sûre que tout le monde connaisse
1: ce détail, mais c'est la recherche.
0: Ça prouve que tu vas vraiment dans le fond de, tu t'intéresses pas qu'au match.
1: Non, vraiment. Ouais, je suis vraiment investi sur le football.
0: Donc toi, ton plus grand souhait, c'est de travailler un jour dans le domaine du sport et plus particulièrement dans le foot.
1: Ouais, journaliste sportif.
0: Sportif
1: dans le foot. J'aimerais bien travailler chez Beansport ou Canal Plus, même si ils ont été rachetés, Beansport par Canal Plus.
0: Ouais.
1: Vraiment travailler chez eux, ça serait pour moi. Bah, je serais vraiment ravi de commenter surtout la CAN, parce que c'est, moi je suis d'origine algérienne,
0: c'est
1: la compétition qu'on joue, et de me dire que bah mes grands-parents,
0: donc c'est la Coupe Afrique des Nations.
1: Ouais, et me dire que bah mes parents pourraient me voir commenter des matchs
0: de
1: mes origines, ça serait vraiment formidable.
0: C'est tout le mal qu'on te souhaite. Mais là ça a l'air bien parti, puisque tu nous as dit que t'avais eu t'étais bien placé dans les vœux de le parcours.
1: Ouais, je suis en liste d'attente à l'université de Cergy, je suis dans des bonnes places, j'attends maintenant la confirmation.
0: Bon,
1: il reste encore jusqu'au 10 juillet, donc quelques jours, et on espère être pris.
0: Ok, bah écoute, on croise les doigts pour toi, Iliane, et puis pour la France aussi.
1: Non, on croise les doigts.
0: Merci, Iliane.
1: De rien.
0: Maintenant, je m'adresse à Benjamin. Benjamin, donc toi, une de tes passions, ce sont les vidéos. Donc, Pourquoi les vidéos, Benjamin?
2: Pourquoi les jeux vidéo?
0: Les jeux vidéo.
2: Parce que c'est ma passion depuis que je suis tout petit. Je suis limite né dedans.
0: Oui.
2: Donc voilà, j'ai connu un peu de tout au niveau des jeux, que ça soit les jeux de guerre, les jeux inspirés réels, les RPG, TPS.
0: RPG, ça veut dire quoi?
2: C'est les jeux de rôle.
0: Oui.
2: C'est les jeux de rôle. TPS, c'est les jeux de tir à la troisième personne, et FPS, tir à la première personne.
0: D'accord.
2: Mais souvent les gens, ils disent que par exemple qu'un jeu TPS, c'est un jeu FPS, sauf qu'ils n'arrivent pas à faire la différence.
0: Voilà, là on rentre vraiment dans la spécialité, hein.
2: Parce qu'en fait FPS, en fait, on va vraiment, c'était comme si qu'on mettait une caméra au niveau des yeux, et en fait on voit juste ce qu'ils voient, en fait.
0: Ah oui.
2: C'était comme si on avait un casque virtuel.
0: D'accord.
2: En fait on se filmait ce qu'on voyait sur le casque virtuel. Alors que un jeu TPS, là on voit l'ensemble du corps, on voit c'était comme si qu'on avait une vue d'ensemble du dos.
0: Je comprends. Ok. Et alors, évidemment, tu partages tes sujets sur les réseaux sociaux. Tu partages du contenu, même si j'ai bien compris.
2: Oui. J'en fais, même si je suis pas mal en retard ces derniers temps, parce qu'il y a le montage à faire qui prend plusieurs heures. Mais sinon, je fais en sorte de donner un avis positif sur les jeux sur lesquels j'ai joué, et puis conseiller à d'autres jeux aux gens.
0: Ouais, d'accord. Et à ton avis, quelles qualités il faut pour réussir dans ce domaine?
2: Faut de la patience. Faut de la persévérance. Et il faut aussi savoir ce qu'on dit.
0: D'accord, c'est important. Ok. Alors tu t'es pas présenté, mais comme tu viens aussi déjà depuis plusieurs fois, tu cherches une carrière dans le commerce, hein, c'est ça?
2: Oui, c'est ça.
0: Une carrière commerciale. Mais est-ce que tu te vois en faire ton métier d'être comme ça, critique dans les jeux vidéo?
2: J'aimerais en faire mon métier si c'était possible.
0: Ouais.
2: Si je pourrais en faire mon métier, je le ferais.
0: J'aimerais bien. Ok. Bah, écoute, merci. Merci Benjamin pour ce témoignage. Allez, on passe à Valentin. Alors Valentin, il va nous faire très très plaisir, parce que Valentin habite Enghien-les-Bains et il a envie de nous dire beaucoup de bien dans Enghien-les-Bains, c'est ça?
1: C'est ça, Valentin? Exactement, bien sûr, Enghien-les-Bains depuis Minot.
0: Tu te présentes à nos auditrices et auditeurs, Valentin?
1: Alors, bonjour à tous, je m'appelle Valentin Rodriguez, 22 ans actuellement. Moi je suis enghiénois depuis tout petit, j'adore ma ville. On la voit de jour en jour s'embellir et c'est un pur plaisir, et puis je suis fier de ma ville.
0: Ah bah écoute, c'est formidable, je pense que le maire d'Enghien va être très content. Qu'est-ce que tu apprécies le plus dans cette ville?
3: Alors, c'est les lieux, c'est les gens d'Enghien, c'est la bienveillance de
0: oui,
3: tout le monde, en fait.
0: L'état d'esprit.
3: L'état d'esprit qu'on a tous, nous, les Enghiénois. On est comme une sorte de petite famille.
0: Oui.
3: Ouais, donc c'est excellent.
0: Ouais. Est-ce qu'il y a un endroit préféré qui à Enghien-les-Bains que tu affectionnes particulièrement?
3: Alors moi j'aime tous les lieux d'Enghien, mais j'aime beaucoup aussi le petit lac.
0: Oui.
3: Le petit lac, justement, tu t'installes, tu manges ta petite pizza, tu prends tes petites boissons, tes petites boiscailles, tout ce que tu veux.
0: Oui, on a l'impression d'être très loin de Paris.
3: Alors qu'on est à 15 minutes.
0: On est à 8 km, hein, je
3: c'est
0: crois.
3: C'est ça. Ouais. On est à très peu
0: de temps. Hein,
3: on est vraiment à 14-15 minutes. Et on a tout à Enghien. On a le spa, on a les infos jeunesse, on a le casino. Et là, j'en cite, hein, mais ouais. Il y en a beaucoup plus.
0: Il y en a beaucoup plus.
3: Ah ouais. Et ça a été connu pour ses sources thermales.
0: Oui, c'est vrai.
3: Et ouais, moi, je suis très fier d'habiter Enghien.
0: Et donc, si quelqu'un, si tu rencontrais quelqu'un qui ne connaît pas Enghien, qu'est-ce que tu lui conseillerais de découvrir pour la première fois?
3: Ok, donc pour un petit date,
0: ouais.
3: Je conseillerais bien la petite villa du lac.
0: D'accord.
3: C'est sympa.
0: Donc, ton endroit préféré?
3: C'est ça. La petite villa du lac, tu te poses, tu t'installes, tu parles. C'est... Faut que vous soyez tous les deux.
0: Et alors, toi, tu veux... qu'est-ce que tu veux faire plus tard, Valentin?
3: Plus tard, moi, j'aimerais bien être... soit footballeur.
0: Oui. Ah bah voilà, encore un fan de foot. Donc tu vivras à Enghien alors si tu es footballeur.
3: Et non, en vrai je suis dans la musique, alors rdg.officiel sur Instagram. Et sinon, là je suis en recherche de mes compétences, de mes capacités, de mes expériences que j'ai faites auparavant. Mm-hmm.
0: Mais si, selon ce que tu feras plus tard, tu aimerais y travailler à Enghien?
3: Enghien, oui. Oui, ouais, pour... ouais, en tant qu'éducateur.
0: Ok.
3: Par exemple, j'ai beaucoup aimé le multisport. Le multisport, j'avais 6 ans, j'étais déjà multisport. Ça, du coup, depuis que je suis petit, je suis dans le sport.
0: C'est vraiment une passion, Enghien.
3: C'est une passion, Enghien. Ouais.
0: Et donc, si tu devais décrire Enghien en 3 mots, tu choisirais quel mot?
3: Incroyable, sublime et amazing.
0: Oh là là, écoute, merci beaucoup. Bah, écoute,
3: merci,
0: on partage ton sentiment. Hein. Merci beaucoup,
3: merci
0: pour ce bel éloge d'Enghien-les-Bains, Valentin. Maintenant, je m'adresse à Yoïna. Donc, Yoïna, toi, tu as aussi une particularité aujourd'hui, c'est que tu as choisi tu voudrais être dans une carrière scientifique. Et on tient à le souligner parce que justement, c'est un problème dans les carrières scientifiques, n'ont pas assez de jeunes filles.
4: Ouais, c'est ça.
0: Donc, pourquoi toi, ce choix?
4: Parce que en fait j'ai envie d'avoir un métier où je vais continuer à apprendre tous les jours, un peu comme l'école. Et je me suis dit bah si je fais de la recherche, forcément je vais en apprendre tous les jours vu que bah je recherche moi-même en fait. Et donc je me suis dit que la science c'était le meilleur moyen.
0: Et donc tu veux plutôt aller dans la biologie, c'est ça?
4: Ouais, c'est ça.
0: Donc pourquoi la biologie?
4: Parce que je trouve que comment le corps humain et même le corps des animaux, des plantes, comment ça fonctionne, c'est ce qui m'intéresse le plus dans les cours de sciences au lycée. Et j'aimerais en apprendre plus.
0: Et ce choix comme ça, c'est à la suite d'une expérience ou d'un cours particulier qui t'a intéressé?
4: Non, c'est plutôt au fur et à mesure, j'ai vu que toujours au collège, j'aimais bien aller en cours d'SVT, c'est ce qui me motivait un peu. Et je me suis dit que bah autant faire mon métier plus tard.
0: Et tu penses qu'il est important justement qu'il y ait plus de femmes dans les carrières scientifiques?
4: Oui, il y a quasiment que des hommes et il n'y a pas de raison que les femmes ne puissent pas y aller parce que bah on a les mêmes capacités que les hommes. Il faut juste pas qu'elles soient intimidées et qu'elles se disent ah non je peux pas y aller parce que je vais être la seule femme
0: aussi.
4: Ouais,
0: ouais. En tout cas toi ça ne te freine pas du tout de savoir qu'il y a beaucoup d'hommes dans le
4: dans la carrière scientifique. Ouais. Je sais que moi aussi je peux faire aussi bien qu'eux, donc.
0: Ouais. Ouais bah c'est une bonne c'est un très bon raisonnement et bravo pour ça.
4: Merci.
0: Si tu devais laisser un message justement à nos auditrices qui t'entendent, qu'est-ce que tu leur dirais?
4: Je dirais surtout si vous aimez les sciences, reculez pas, faut pas avoir peur. Hein. Moi j'y serai, donc si vous voulez me rejoindre, voilà.
0: Ouais, très bien. Ben, merci beaucoup Yaina pour ce témoignage.
4: Merci.
0: Et maintenant je m'adresse à Mariam. Alors Mariam, toi tu

0: fait aussi une colle maillot ensemble et je voyais que ça m'avait plu. Je disais oui, c'est pas faux, la couture, c'est quelque chose qu'on s'ennuie jamais. Pourquoi pas rester dans la couture pour devenir un couturier un jour? Mais pour devenir un couturier, je vais travailler pour des entreprises, mais pas pour ma propre marque.
1: C'est ça, tu veux pas être un jour être à ton compte.
0: Oui.
1: Tu ne souhaites pas, en tout cas pas aujourd'hui.
0: Oui. Hein?
1: Mais tu as déjà réalisé des créations personnelles?
0: Personnelles, c'est-à-dire?
1: Tu as déjà fait des vêtements pour toi ou pour les autres?
0: Non.
1: Pas encore. Tu n'es pas encore assez
0: voilà.
1: Douée pour, enfin en tout cas avancée dans tes études pour faire ça. Et il y a un cursus particulier à suivre pour avoir un diplôme en couture.
0: J'ai déjà un diplôme.
1: Oui.
0: Mais je ne sais pas si c'est assez connu, mais c'est un diplôme que j'ai dans une association. Jean-Luc François, comme je venais vous dire.
1: D'accord. Voilà. Jean-Luc François, oui. Qui est lui-même un couturier.
0: Oui.
1: Un couturier.
0: Oui, il travaille chez Louis Vuitton. Voilà.
1: D'accord. Ah oui, donc il a quand même pignon sur rue, comme on dit. Qu'est-ce qui t'inspire, toi, dans le monde de la mode?
0: Ce qui m'inspire.
1: Qu'est-ce qui t'inspire et qui t'inspire? Quelle personne t'inspire dans le monde de la mode?
0: La personne qui m'inspire, c'est Dior.
1: Dior?
0: Oui.
1: Pourquoi?
0: Parce qu'il faisait. Il coudait très bien. Voilà. Il faisait attention aux femmes. Et au niveau du. Taille, voilà. Et
1: je trouve que c'est chic. Hein.
0: Voilà. Elle traitait des femmes comme une.
1: Comme des rêves.
0: Voilà.
1: Tu aimerais être habillée un jour en Dior?
0: Oui.
1: Bah, écoute, on te le souhaite également. Hein. Ce serait bien, bien agréable de te revoir habillée en Dior. Merci infiniment, Maria, pour ce témoignage. Moi, je m'adresse à Basile et Laïssa. Un commentaire sur ces rêves qu'ont ces jeunes aujourd'hui dans cet atelier. Basile?
2: Oui, moi, je trouve ça toujours super intéressant de pouvoir échanger avec les jeunes lors des ateliers qu'on fait tous ensemble. Parce que là, on assiste à des sujets qui sont assez différents. Finalement, on a la Coupe du Monde, les jeux vidéo, l'embellissement de la ville d'Anguin, des carrières futures pour de jeunes étudiants et étudiantes. Puis, donc tout ça rappelle que ce genre de projet, il sert à quelque chose. En tout cas, j'ai le sentiment que ça sert à quelque chose. On laisse les jeunes pouvoir s'exprimer. Donc, en effet, je trouve ça super.
1: Merci, Basile. Laïssa?
3: Bah, je vais rejoindre pour beaucoup de choses Basile. Je trouve que la diversité des sujets, elle montre bien que tous les jeunes qui ont parlé là, ils connaissent bien leur ville. Ils ont des idées aussi sur ce que l'avenir peut leur réserver, sur toutes les possibilités qui sont ouvertes. Ils s'ouvrent à des sujets qui sont pas toujours évidents. La science, c'est pas toujours mis en avant pour les femmes. Et là, le message, il est hyper positif. La couture, ça te plaisait pas au début. Et finalement, tu vas à fond et c'est hyper chouette à voir. Et chacun a son domaine, que ce soit les jeux vidéo, le sport. En fait, peu importe, ça vous rassemble et c'est hyper beau à entendre et à voir, je trouve.
1: Merci Laïssa, merci Basile pour cette conclusion de première session, on va dire. Allez, on marque une pause et je crois que l'un de vous a un titre à nous donner. Qui nous donne le titre? C'est toi, Valentin?
4: Alors, c'est El Ritmo Que Nos Une.
1: Et pourquoi ce titre, Valentin?
4: Parce que vu que c'est la Coupe du Monde et vu que moi, je suis d'origine colombienne.
1: Ok, voilà. Très bien. Bon, ben, on écoute ce titre alors. Nickel, à tout de suite. Super.

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1: Vous êtes bien sur IDFM Radio, c'est toujours la parole aux jeunes aujourd'hui avec un atelier spécial Vallée, Mission Locale Vallée Montmorency, en présence de Yoïna, Benjamin, Valentin, Iliane, Mariam, accompagnés par Laïssa et Basile. Alors on a évoqué les thèmes que vous aviez choisis hein, pour faire cet atelier radio. Là je vais vous poser des questions un petit peu plus générales, à savoir si vous êtes capable de parler de vos principales qualités. Donc on refait un tour dans ce même sens, Iliane. Mm-hmm. Pour toi, quelles sont tes qualités?
2: Alors moi je suis une personne qui est assez extravertie.
1: Oui.
2: Je suis en fait genre quand je suis à l'aise avec la personne, je peux être vraiment.
1: Ouais, tu te lâches.
2: Vraiment. Mais quand la personne je la connais pas trop, bah je suis un peu réservé.
1: Ouais.
2: Mais
1: une sorte de timidité.
2: Ouais, une petite timidité. Mm. Après je suis une personne bah gentille, serviable.
1: C'est vrai.
2: Toujours la bonne humeur.
1: C'est ça. En tout cas, c'est l'impression
2: ouais,
1: que tu donnes.
2: Je suis pas prise de tête. Moi en fait je suis vraiment dans une
1: pensée bonne nature.
2: Où, ouais, dans une nature où. Les problèmes, je les évite, et tant que c'est pas moi qui est dans le problème,
1: c'est pas toi qui vas aller chercher des.
2: Ouais,
1: des...
2: je laisse de côté et je regarde, je passe ma route.
1: Merci, Iliane.
2: Y a pas de souci.
1: Benjamin, tes principales qualités?
3: Moi, c'est que je suis une personne relativement posée, calme, un peu comme Iliane, extravertie, je m'intéresse un peu à tout.

0: Ça va.
1: Tout va bien.
0: Tout va bien.
1: Ok. Et toi, Valentin ?
2: Moi, je pense que je suis humble.
1: Humble ?
2: Je pense que je suis modeste. Et je pense que je suis quelqu'un de qui a beaucoup écouté. Qui, mmh. Je vais beaucoup écouter la personne, même ses problèmes ou quoi que ce soit. Bah, je serai toujours à l'écoute et de bons conseils.
1: Ok, super. Merci, Valentin. Yoïna, toi, tes qualités ?
3: Moi, je pense que mes meilleures qualités, c'est que je suis très créative. J'aime bien fabriquer des choses, customiser tout ce que j'ai.
1: Oui.
3: Et je suis aussi très ouverte d'esprit. J'essaye de pas trop juger les gens et d'être compréhensive.
1: C'est important.
3: Ouais. Toujours ouverte d'esprit.
1: Très bien. Merci, Yoïna. Mariam ?
4: Moi, ma qualité, en fait, je suis ouverte.
1: Oui.
4: Mais ça dépend.
1: Ah, ça dépend de quoi ?
4: Je suis ouverte, mais quand je vois quelqu'un qui fait des truc bizarre qui me convient pas et je reste fermée.
1: C'est ça, comme Iliane, si tu sens pas la personne, si tu la sens pas, tu vas pas vers elle.
4: Oui, mais je juge pas, mais j'aime pas.
1: Alors une autre question un petit peu plus générale, et on va repartir dans l'autre sens. Je vais te poser en premier la question, Mariam. Quel métier tu rêvais de faire quand tu étais enfant ?
4: Journaliste.
1: Journaliste, oui. Ah, très bien. Pourquoi journaliste ?
4: Parce que j'adorais ce qu'il faisait. Mmh. Il faisait des recherches. En plus, ils vont au milieu de la guerre.
1: Ah oui, voilà. Reporter. Donc.
4: Voilà.
1: Et pourquoi tu as changé d'avis ?
4: J'ai changé d'avis parce que je venais en France. J'ai vu que aussi la couture aussi, c'était pas un métier de n'importe quoi. Mmh. Et je me suis dit, il y a des métiers qui me plaisent. Je vais choisir la couture, alors j'ai laissé tomber l'affaire du journalisme.
1: Voilà. C'est plus calme que reporter, hein.
4: Oui.
1: C'est clair. Merci, Mariam. Toi, Yoïna, ton rêve d'enfant?
3: Alors, si on prend vraiment enfant, je voulais être super-héroïne. J'adorais ça, je trouvais ça super stylé de marcher sur les toits et d'avoir des super-pouvoirs. En fait, je voulais sauver.
1: Wonder Woman.
3: Exactement. Mais bon, si on prend un côté plus réaliste, je voulais faire vétérinaire quand j'étais petite. Sauf que je suis pas très à l'aise avec le sang et devoir opérer des animaux, c'est pas trop mon truc.
1: C'est pas ton truc.
3: Ouais, donc j'ai changé d'idée.
1: Quand tu as évolué, tu as compris que t'occuper des animaux, oui, mais pas,
3: oui,
1: aller,
3: voilà,
1: pas aller au-delà. Mm. Merci, Yoïna. Valentin, ton rêve d'enfant ?
2: Alors moi, j'en avais deux. C'était soit footballeur. Parce que je kiffais de ouf. En plus, j'étais bouillant au foot. Et aussi, vu que j'étais un grand fan de Rocky Balboa, je voulais être boxeur.
1: Ouais. Et donc, tu as pratiqué la boxe ?
2: Ouais, et là, je suis encore en train de les re-regarder.
1: Ah, d'accord.
2: Ouais. Ça me pousse encore plus.
1: De recevoir des coups, ça te fait pas peur ?
2: Non.
1: Non ? Merci, Valentin. Benjamin ?
0: Alors moi, j'avais trois idées de métier quand j'étais petit. Le premier, je voulais être chef cuisinier. Mmh. En premier, parce que voilà, je regarde déjà Top Chef. Et puis même mon beau-père est un.
1: Et tu cuisines chez toi ?
0: Est un ancien cuisinier. Ça m'arrive.
1: Ça t'arrive ?
0: Oui, ça m'arrive. Le deuxième, c'était je voulais travailler dans la police. Mmh. Je voulais être militaire.
1: Pour l'uniforme ou pour qu'est-ce qui t'attirait dans ce domaine ?
0: Ce qui m'attirait, c'était surtout les forces de l'ordre.
1: L'autorité ?
0: Pas forcément l'autorité, je dirais plutôt la discipline.
1: Ah, d'accord. Ok.
0: Et le troisième, je voulais être comédien de doublage.
1: D'accord. Donc là, ça reprend un petit peu ce que tu fais avec les jeux vidéo, quelque part.
0: C'est ça.
1: Ouais. T'es pas très éloigné,
0: ouais. Ouais, pas très éloigné. Puis maintenant, je me suis rendu.
1: On a des studios pas loin à Épinay qui font ça. Mm. Tu peux toujours.
0: Ouais, je peux toujours.
1: C'est pas trop tard, hein. Mm. Ouais. Merci, Benjamin. Iliane, alors toi, ton rêve d'enfant.
5: Moi, c'était un peu comme Valentin. Je voulais devenir joueur de foot professionnel, mais bon, j'étais pas trop fort. Techniquement, c'était pas ça. Et après, il y avait un second rêve quand j'étais petit, c'était pilote de Formule 1. Parce que je suis un passionné aussi de voitures. Ça, c'est un peu ma seconde passion que j'ai.
1: C'est vrai qu'on en avait parlé la dernière fois des voitures.
5: J'aime beaucoup les voitures et les F1 depuis tout petit, depuis quasiment ma naissance à peu près. Et bon, il n'y avait pas.
1: Et aujourd'hui, tu les suis les courses de Formule 1.
5: Ouais, il a gagné Hamilton récemment.
1: C'est toujours le même qui gagne.
5: Ouais,
1: il est fort.
5: Il a eu une période à vide à un moment de 2024.
1: Ah, il est jeune, hein, je crois qu'il a 19
5: non.
1: ans.
5: Non.
1: Je parle de...
5: Non, ça c'est un autre, ça.
1: Ah.
5: Ça, non, Hamilton, il a 41 ans.
1: Ah non, moi je parle du jeune italien, c'est ça?
5: Non, ça, ok, ça c'est Tonelli, ça.
1: Ah oui.
5: Tonelli.
1: Bon.
5: Non, ça c'est Jeffero, mais ouais, ils sont forts. C'est des machines de course. Ils résistent à plus de 300 km/h, ils prennent des virages à fond, ils ont une bonne condition physique, donc moi je voulais faire ça, vraiment dans le sport. J'avais pas la technique et l'argent pour faire ça, donc j'ai vite arrêté.
1: Ça demande des moyens quand même, hein. C'est particulier. Allez, on continue toujours avec ces questions un petit peu générales. Quel conseil vous donneriez à un jeune qui cherche sa voie, Iliane?
5: De se poser les questions, c'est pas toujours facile, faut pas avoir peur de se dire qu'est-ce que je vais faire. Moi j'ai eu une grande période de remise en question de décembre 2025 à avril, je savais pas quoi faire parce que j'avais quitté mon alternance.
1: Ouais.
5: Je me retrouvais sans rien. Et j'avais tous mes amis allés en cours et moi je restais chez moi, je suis allé à la mission locale. Ça m'a beaucoup aidé. Ensuite, il y a mon père, il m'a beaucoup écouté, il m'a beaucoup aidé sur ma voie, il m'a toujours dit fais-toi plaisir. Et faut pas hésiter à chercher, faut vraiment tester beaucoup de choses.
1: Savoir se remettre en question.
5: Voilà, savoir se remettre en question et ne pas avoir peur d'eux, je fais rien. C'est, on a toujours notre temps, justement, quand tu ne fais rien, t'as ton temps pour tester ce que tu veux faire. Donc c'est juste prendre son temps et s'écouter soi-même.
1: Bah, écoute, j'espère que beaucoup de jeunes vont t'entendre. Merci Iliane.
5: De rien.
1: Benjamin.
0: Comme je dis souvent aux athlètes que je juge, notamment à Benjamin Minim, n'hésitez pas à prendre des risques. Lancez-vous, faites ce qui vous plaît, etc. Là, oubliez que vous êtes dans un contexte de compétition. Amusez-vous et vous allez voir que en gros vous
1: le reste va suivre.
0: Que voilà. Et puis qu'il faut tenter des trucs. Certes, ça va pas être facile, mais souvent prendre un risque peut ouvrir beaucoup de portes. Faut savoir se remettre en question, comme l'a dit Iliane tout à l'heure. Et il faut aussi avoir une grande force de caractère.
1: Oui,
0: faut avoir de la persévérance, parce que c'est pas quelque chose de aisé, trouver sa voie, car la ligne d'un être humain n'est pas linéaire. Ça commet des hauts et des bas et c'est normal.
1: Merci Benjamin, merci Valentin. Toi, le conseil,
2: c'est tout comme hein, c'est prendre des risques au maximum, c'est tout tester. Tout tester dans la vie, comme vous le disiez.
1: Enfin, quand tu dis tout tester...
2: Non, pas tout tester, mais c'est trouver sa voie, si t'aimes le foot.
1: Pas hésiter à, si quelque chose plaît pas, recommencer, aller vers autre chose. Et en même temps, il faut de l'opiniâtreté pour arriver. Il faut pas se... Parce que quand tu t'éparpilles, t'as peut-être pas le temps d'aller jusqu'au bout de l'expérience.
2: C'est ça. C'est de toute façon, on connaît tous des échecs, des réussites. Et... on va trouver la voie.
1: Ok, merci Benjamin. Yoïna, toi, quel conseil tu donnerais à des jeunes comme toi qui cherchent leur voie?
3: Moi, je leur dirais, faut pas se mettre la pression, parce que je sais que dès le collège, on commence à dire, faut réfléchir à ce qu'on doit faire, et quand on est jeune, on n'a aucune idée de vraiment ce qu'on aime, et donc faut pas se dire, ah ouais, si je fais le mauvais choix, je vais être coincé dans ce métier-là toute ma vie, parce que y a plein de passerelles. Je connais plein de gens qui, à 20, 30, 40 ans, ont changé de métier totalement. Il faut pas se dire qu'après, on est coincé dans un métier, quoi.
1: Oui, la reconversion, ça existe, et c'est une voie vraiment royale, parfois. Merci, Yoïna. Mariam, quel conseil tu donnerais à des jeunes filles comme toi qui sont en recherche de...
4: Le conseil que j'ai dit aux jeunes filles, de ne pas rester fermées, d'essayer, voilà. Comme elle a dit, d'essayer de faire quelque chose. Même si le rêve que tu as dans la tête, si tu n'arrives pas à le réaliser, c'est pas grave.
1: C'est pas grave.
4: Non, c'est pas grave.
1: Tu ne décourages pas, tu vas vers autre chose.
4: Voilà.
1: Ok.
4: Qui te conviendra à toi-même.
1: Super conseil. Alors moi, merci hein, pour ces témoignages. C'est presque émouvant. Je trouve qu'il y a beaucoup d'authenticité et bravo. Oui. Je demande un commentaire de Laïssa et Basile. Laïssa.
6: Oui, je pense qu'ils ont fait le tour de tout ce qu'on peut leur souhaiter, leur conseiller, essayer. De toute façon, chaque petit pas vers un rêve amènera à quelque chose. Peu importe, vous allez apprendre en route, vous allez rencontrer des gens, vous allez apprendre des nouvelles compétences, vous découvrir vous, et c'est ça qui est plus important. Après, le rêve final, si vous y arrivez, mais incroyable, vous reviendrez nous raconter. Mais sinon, vous aurez de toute façon atteint un objectif, et c'est ça qui est génial, en fait.
1: Merci, Laïssa. Basile ?
7: Oui, je pense qu'il y a quelque chose qui est important à souligner aussi, c'est que les jeunes qu'on accueille aujourd'hui, qui sont avec nous, ont déjà fait le pas de trouver la mission locale. Donc c'est pas quelque chose d'évident, mais eux ont essayé, ils y trouvent leur compte parce qu'ils sont avec nous aujourd'hui. Donc c'est aussi quelque chose que je tenais à rappeler pour pas répéter les mots de Laïssa, c'est que si vous sentez que vous avez besoin d'aide, besoin d'un accompagnement, vous pouvez venir chercher ou trouver de l'aide auprès des missions locales qui seront vous accueillir comme il se doit.
1: Merci Basile, et puis merci surtout pour cette belle transition, puisque on va parler un petit peu plus précisément de la mission locale après notre nouvelle pause. Et donc, qu'est-ce qui nous donne le titre pour cette pause? C'est toi, Eliane?
5: Du coup, ça va être La Mama de El Alpha.
1: Oui.
5: C'est une musique un peu comme le style de Valentin, c'est un peu du reggaeton, c'est... Il y a trois artistes sur ce son, c'est vraiment bien.
1: Une musique que tu écoutes souvent?
5: Ouais, souvent. Ouais. Moi, j'aime beaucoup le reggaeton, je suis un peu varié, j'aime
1: bon.
5: Beaucoup.
1: Ben, on découvre alors.
5: Avec plaisir.
1: Et puis on se retrouve tout de suite après. Merci.
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2: Merci d'être resté avec nous sur IDFM Radio, c'est la parole aux jeunes. Et là, on aborde la dernière ligne droite de cette émission. Je vous pose la question, vous le savez, c'est un petit peu la tradition maintenant dans cette émission. Je voudrais savoir comment vous avez connu la mission locale et pourquoi vous avez poussé la porte de la mission locale. Donc, Mariam.
3: Je connaissais pas la mission locale. C'est grâce à ma sœur que j'ai connu la mission locale.
2: D'accord.
3: Voilà. Et elle m'a dit d'aller là-bas, comme ça, ils peuvent m'aider à trouver du travail. Ils peuvent même m'aider à trouver de l'argent avant de travailler.
2: D'accord. Oui. Oui. D'être aidée financièrement.
3: Oui.
2: Et tu considères que cet accompagnement t'a vraiment aidé?
3: Oui, oui, ça m'a vraiment aidé.
2: En quoi ça t'a aidé?
3: Ça m'a aidé à sortir
2: en dehors de la partie financière.
3: Oui, en dehors de la partie financière. Et auparavant, je pouvais même pas sortir toute seule. Je connaissais même pas les trains, les transports. Ah. Mais grâce à Mission École, ils me poussaient à aller des rendez-vous, même si ça ne me convenait pas. Ils me disaient, mais il faut partir quand même.
2: On t'a encouragé à aller au-delà de.
3: Voilà.
2: Tes...
3: Et maintenant, je peux dire, je connais un peu mieux les transports.
2: D'accord.
3: Grâce à Mission Locale.
2: Très bien. Donc, si tu devais donner un conseil à un jeune qui hésite à venir à la Mission Locale,
3: je leur dis d'aller, même si ce qu'ils pensent dans la tête, s'ils n'arrivent pas à les trouver, c'est pas grave, mais ils vont quand même.
2: Il faut persévérer.
3: Voilà.
2: Super. Merci, Mariam. Merci pour ce conseil. Yoïna, toi, comment tu as connu la Mission Locale et qu'est-ce qui t'a encouragée à pousser la porte?
4: Alors, moi, je connaissais pas du tout à la base. Et en fait, c'est parce que ma tante Sandra Seignier, elle travaille ici. Et donc, je cherchais un stage de seconde. Elle m'a proposé de me prendre. Et donc, c'est pour ça, là, je fais mon stage pendant une semaine.
2: Et donc, ton avis sur ton regard sur la Mission Locale?
4: Bah, franchement, je savais pas que ça existait des associations comme ça pour aider les jeunes. Et je trouve que c'est vraiment super bien. Vos actions, toutes les activités que vous préparez, c'est super cool.
2: Ouais, ouais. Donc, toi, ton conseil? Un jeune qui hésiterait à venir à la Mission Locale?
4: Bah, surtout, faut pas hésiter parce que je pense qu'on peut avoir que du bon ici. Enfin, ça peut que aider le jeune, en fait.
2: C'est vraiment positif.
4: Ouais.
2: Merci, Yoïna. Valentin, toi, qu'est-ce qui t'a poussé à pousser la porte de la Mission Locale?
5: J'avais perdu un travail, du coup je suis parti à la Mission Locale. J'ai bien aimé, c'est tout le monde est bienveillant. Franchement, en plus t'as des opportunités comme aller à IDFM Radio. franchement c'est incroyable d'être là. La Mission Locale, ça m'a beaucoup aidé. Tu rencontres des gens cool.
2: Est-ce que tu pourrais nous donner concrètement un exemple de d'accompagnement que tu as reçu à la Mission Locale?
5: L'atelier santé.
2: D'accord.
5: Ouais.
2: Donc, tu nous en dis un mot, cet atelier santé?
5: Ah bah, incroyable, hein, parce que ayant des problèmes de santé, bah, ça aide beaucoup.
2: Oui, c'est ça. Ouais. Tu as vraiment, ça a répondu à plein de questions que tu avais.
5: Ouais, exactement.
2: Donc, toi, ton conseil à un jeune qui hésiterait à venir à la Mission Locale?
5: C'est c'est vraiment cool, tu rencontres des gens cool. En fait, tout le monde est bienveillant, ils sont pas là.
2: Il n'y a pas de jugement. Il n'y a pas de regard jugement.
5: C'est ça, exactement.
2: De jugement, pardon.
5: Ouais.
2: Merci, Valentin.
5: Avec plaisir.
2: Benjamin, alors toi, qu'est-ce qui t'a encouragé à pousser la porte?
6: Moi, quand j'ai poussé la porte de la Mission Locale, je venais de me faire renvoyer d'une formation.
2: Ouais.
6: J'étais en CPGEPS, qui est une formation qui est au-dessus du BAFA, parce que on sortait de la période Covid, etc. Donc, il fallait postuler dans les mairies pour trouver une alternance. Sauf que j'avais beau postuler, je ne trouvais pas. Je ne trouvais pas, donc du coup, ils n'ont pas eu d'autre choix qu'en novembre 2022 de me virer.
2: Ah oui, oui, puisque tu rentrais plus dans les critères.
6: Parce que, oui, voilà, c'était la date limite, quoi. Et du coup, après, vu que mon grand frère et ma grande sœur ont été à la Mission Locale, du coup, vu que la Mission Locale était pas très loin de chez moi à ce moment-là.
2: Ouais, donc ça c'est un petit peu familial, quoi.
6: Oui, donc du coup, je suis allé à la Mission Locale, on a pris un rendez-vous, on a fait l'inscription. Et puis après, j'ai vu qu'ils aident beaucoup les jeunes à trouver des informations, même à travail.
2: En tout cas, tu t'y sens bien. Et tu participes aussi à beaucoup d'ateliers?
6: Oui, ça m'arrive.
2: D'IDFM?
6: Oui, ça m'arrive. ça m'arrive quand j'ai le temps, parce que avec parce que vu que je suis juge assistant en même temps,
2: ah oui,
6: donc du coup j'ai pas forcément le temps de faire
2: de
6: tous les
2: tout faire.
6: Donc tout faire.
2: Bon, mais en tout cas nous on est content que tu viennes chez IDFM Radio. Et donc ton conseil à un jeune qui hésiterait à pousser la porte?
6: Allez-y, n'hésitez pas, ça peut être un pas, ce pas peut être la clé
2: à toutes vos solutions.
6: La clé qui peut vous ouvrir la porte sur votre projet, que pour vous qui paraît peut-être irréaliste, mais au final qu'en gros faut juste que ça prenne plus de temps.
2: OK. Merci Benjamin. Eliane, on termine avec toi. Donc déjà, comment tu as connu la mission locale et puis qu'est-ce qui t'a encouragé à pousser la porte?
5: Comment j'ai connu? Là, c'était mon frère. Il était à la mission locale avant moi et je le voyais quand j'étais au lycée. Lui, il allait à la mission locale. Et comment j'ai poussé la porte? C'était un peu comme quand Benjamin. J'étais en alternance du coup en début d'année, en septembre. Et comme lui, j'ai pas trouvé d'alternance. Mon école, il m'avait pas aidé et je me suis fait renvoyer. Et j'avais plus rien à faire. Comme je disais, mon train de vie était catastrophique et j'avais besoin de cette remise en question. Et mes parents et mon frère, ils m'ont dit, c'est pas la mission locale, ils vont t'aider. Je suis allé, j'ai poussé à la porte. Ils m'ont toujours aidé, ils m'ont écouté. J'ai pu faire beaucoup d'ateliers, notamment vie affective.
2: Oui.
5: Ça, c'est un atelier où on était tous ensemble. On parlait juste de la vie. Ça pouvait
2: c'est
5: être, il y avait des mises en situation.
2: De toi.
5: Ouais. On pouvait parler aussi de les relations conjugales, des violences envers les femmes, envers les hommes. Il y avait plein de trucs qu'on pouvait parler, plein de thématiques. Donc, c'était grave amusé. Et, en fait, c'est un endroit où la parole aux jeunes, elle est vraiment ouverte. C'est, tu viens quand tu veux. Il y a des obligations. Si tu...
2: Bien sûr, mais c'est normal. Ça.
5: Ouais. Les obligations, mais si demain t'as
2: des obligations dans la vie au quotidien.
5: Ouais. Si demain t'as un problème, tu sais que ces gens-là, ils seront toujours là pour t'aider. Ils vont jamais te juger.
2: C'est hyper important.
5: Et il y en a beaucoup. Ils se démènent vraiment pour nous. Ils sont toujours là à nous aider à trouver des stages, à trouver des jobs, plein de trucs.
2: Et à l'écoute.
5: Je suis vraiment content.
2: Et donc toi, ton conseil à des jeunes?
5: Si vous êtes en recherche, vous savez pas quoi faire, que ce soit recherche d'alternance, recherche de travail, vous êtes perdu, vous savez pas quoi faire dans votre vie, n'hésitez pas à aller à la mission locale. C'est vraiment un endroit où vous pouvez vous amuser, rencontrer des belles personnes. Notamment aujourd'hui, j'ai pu rencontrer de belles personnes et je suis content. Et ça va vous faire un réseau, des amis, et vous pourrez après évoluer dans votre vie. Mais faut pas hésiter, il faut y aller.
2: Ok, écoutez, merci à tous les cinq pour ces témoignages là encore complètement authentiques. Et je donne la parole pour conclure à Basile et puis à Laïssa. Donc Basile.
7: Je trouve ça toujours encore une fois intéressant parce qu'ils nous ont expliqué plein de choses que on pense savoir mais qui sont importantes de rappeler. J'aimerais juste rajouter que si vous avez entre 16 et 25 ans, vous pouvez venir toquer à la porte de la mission locale sans souci. Et si vous sortez du champ de compétences qui est celui de la mission locale, vous ressortirez quoi qu'il arrive avec une orientation vers un partenaire, avec des informations sur comment on peut vous aider, parce que le réseau associatif des missions locales est important et c'est travailler ensemble pour la jeunesse. Donc même si la réponse n'est pas entre nos mains, on vous apportera quelque chose quoi qu'il arrive. Les missions locales, elles accompagnent les jeunes de manière globale. Elles prennent en compte tous les freins périphériques qui empêchent le jeune de s'émanciper, entre guillemets. Et comme les jeunes ont pu le dire à l'instant, ils travaillent sur la santé, sur les méthodes de recherche d'emploi, sur la mobilité. Et lever tous ces freins va permettre ensuite le retour à l'emploi ou en tout cas l'insertion dans la vie sociale. Donc c'est ça qui est important. J'aimerais juste rajouter pour finir que vraiment si vous sentez le besoin, et je l'ai déjà dit tout à l'heure, mais si vous sentez le besoin d'être accompagné, n'hésitez pas. Il y aura toujours quelqu'un pour vous écouter, que ce soit l'agent d'accueil, le conseiller ou encore Laïssa et moi dans les bureaux. Mais on sera là pour vous accueillir et faire en sorte que que vous ayez quelque chose en sortant.
2: Merci infiniment, Basile. Moi, je retiens à travers tout ce que vous venez de dire que surtout ne pas rester isolé, hein, c'est ça.
7: Exactement, c'est ça qui est important, parce que le fait de déjà venir, c'est un grand pas. C'est quelque chose qui, je sais, paraît très compliqué quand on se sent seul, quand on n'a rien. Et Yann le disait tout à l'heure, c'est une sorte de détresse où on n'arrive pas à se mettre en action. Donc le plus important, oui, c'est pas de rester isolé. Venez chercher quelque chose, et si vous pensez juste passer la porte pour voir, pour découvrir, c'est déjà un grand pas.
2: Mm-hmm. Oui, il en ressortira toujours quelque chose. Merci beaucoup, Basile. Laïssa.
8: Basile a déjà fait un bon tour d'horizon de ce que peut proposer la mission locale. Je rajouterais juste... On est en début d'été, les résultats Parcoursup tombent petit à petit pour chacun. Donc si vous n'avez pas eu d'affectation, tout n'est pas perdu. La mission locale, elle reste ouverte tout l'été. Selon les sites, des fois il y a des jours de fermeture, mais n'hésitez pas à aller à la ville d'à côté. Les réseaux sociaux sont à jour, donc n'hésitez pas à pousser une porte, à appeler. On vous redirigera toujours vers une des antennes. Pour vous inscrire, c'est sans rendez-vous, tant que vous avez entre 16 et 25 ans. Vous pouvez pousser la porte, il y aura toujours quelqu'un pour vous accueillir et répondre à vos questions.
2: Merci beaucoup, Laïssa. Je crois qu'on a vraiment fait le tour. Et encore une fois, moi aussi, je connaissais l'émission locale, mais je ne connaissais pas tout ce qu'elles apportaient. Et j'encourage vraiment tous les jeunes à pousser la porte, hein, comme nous l'avons dit au début, pour si on se sent isolé, de ne pas hésiter. Allez, juste avant notre mot conclusion, on fait une dernière pause. Donc, qu'est-ce qui nous donne le titre, hein? C'est toi, Benjamin ?
9: What's the difference de Dr. Dre?
2: Ok, allez, on écoute ça. Tu nous dis pourquoi?
9: Pour la nostalgie, parce que j'écoutais déjà ce son quand j'étais petit.
2: Ah, ok. Donc ça rejoint un petit peu les questions qu'on a abordées tout à l'heure. Merci.

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1: 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On est toujours sur IDFM Radio, c'est la parole aux jeunes et on arrive au terme de cette émission. Moi j'ai trouvé que c'était passé très très vite. Je ne sais pas ce que vous en pensez, qu'est-ce que vous avez pensé de cet atelier média, chacun, Eliane?
2: C'était très bien, on a beaucoup discuté, on a pu apprendre certaines choses du coup sur nous tous.
1: Ouais.
2: On a pu aussi donner notre avis sur l'émission locale et ça peut aider les jeunes.
1: C'est important.
2: Ouais, on est content pour ça.
1: Merci Eliane. Benjamin?
3: Je suis du même avis que Eliane. Et voilà, ça a permis aussi qu'on apprenne un peu plus sur nous.
1: Les uns sur les autres.
3: Les uns sur les autres, sur les projets qu'on a et espérons que ça fonctionne.
1: Vous allez arriver à trouver votre voie.
3: C'est ça.
1: Merci Benjamin. Valentin.
4: Cet atelier est excellent. Je vais le redire encore mille fois, mais IDFM Radio 98 00 en place.
1: Merci Valentin. On a un fan. Yoïna.
5: Moi j'ai adoré l'activité, j'ai jamais fait quelque chose dans ce genre-là, donc c'était vraiment intéressant. Puis j'ai pu faire de belles rencontres.
1: Très bien, merci Yoïna. Maria.
6: Moi aussi, et au début j'étais curieuse de parler dans l'émission des radios, et maintenant je viens de la faire une deuxième fois. Surtout j'avais vu des artistes là qui s'appellent 70. Je les avais vus, ils avaient parlé des radios, je disais waouh, c'était bien. J'avais rêvé, et maintenant j'ai l'opportunité de le faire, c'est bien.
1: Ok, bah écoutez, moi aussi j'ai adoré cet atelier. Je pense que Laïssa et Basile aussi sont contents d'avoir participé. Je vous donne juste encore la parole, une minute, Basile et Laïssa.
7: Oui, moi c'est toujours pareil. Enfin, je trouve ça bien de donner la parole aux jeunes qui puissent venir s'exprimer, parce que les temps qui courent ne permettent pas forcément l'expression de tous. Moi, je trouve ça vraiment important qu'ils puissent venir parler de sujets comme la Coupe du Monde, l'avenir, les jeux vidéo, c'est super. Et ça permet à eux aussi de développer plein de nouvelles compétences. Donc encore une fois, je vous remercie pour ce partenariat.
1: C'est moi qui vous remercie. Laïssa.
8: Je suis du même avis, je pense qu'un partenariat entre émission locale et une radio, c'était pas évident au départ à imaginer, mais ça prend tout son sens quand on les entend parler, parce qu'un territoire vit pas sans sa jeunesse. Et chaque thème qui est abordé, il y a des fois des sujets plus légers, des fois des sujets plus compliqués, et pourtant ils les abordent toujours avec vachement de maturité. Et en émission locale, c'est des fois justement des jeunes qui sont en rupture scolaire, peu importe, et donc ils n'ont pas d'écoute autre que cet espace-là, et donc on l'a voulu safe pour chacun, et je trouve que c'est un défi qui est plutôt relevé à chaque fois, donc c'est vraiment génial.
1: Merci Laïssa. Moi je vous remercie vraiment pour votre sincérité, parce que on sent que vous parlez avec votre cœur, et tout à l'heure vous avez senti que j'étais moi-même émue. Donc merci pour votre sincérité, vos projets et puis vos témoignages très inspirants. Merci bien sûr à la mission locale pour son accompagnement auprès des jeunes dans la construction de leur avenir et de ce partenariat avec IDFM Radio. À très bientôt pour une nouvelle émission. Je crois qu'on se revoit pas maintenant avant la rentrée, donc passez tous un très bel été, et puis on se retrouve très vite à la rentrée.
2: Merci à vous.
1: Merci.

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Bonjour à tous, Patrick Monis avec vous pour ce nouveau Country and Souvenir, Country and Souvenir de l'été. On est au début du mois de juillet maintenant et on va commencer avec Jerry Lee Lewis, un grand classique d'un peu tout le monde. Help me make it through the night, Jerry Lee Lewis. C'est en public.

J'ai réglé Lewis en public avec Make It Through Night. Allez, quelqu'un qu'on ne connaît pas, mais il a écrit pour des chanteurs bien connus. Il a écrit pour Tracy Lawrence, entre autres. Il s'appelle Jeff Batson et il va nous chanter Surprise.

sûrement compris, le titre c'est Surprise et c'est Monsieur Jeff Watson. Maintenant un titre de Alan Jackson, c'est pas lui non, c'est un Australien qui reprend ce titre, ça s'appelle Remember When, Gary Anderson.

êtes sur IFM Radio et comme tous les dimanches soirs, eh bien, vous écoutez Country and Souvenir. Voici maintenant Hank Williams, le père, ou le grand-père, ou l'arrière-grand-père, puisqu'il y a quatre générations qui ont chanté I'm so lonesome I could cry.

Ashley Cook avec Rough Diamonds. Allez, maintenant on va écouter un vieux Bob Wills. Ça s'appelle New San Antonio Road. Bob Wills et ses Playboys.

Et voilà, c'est Bob Wills et c'est Texas Playboy, San Antonio Rose. Et là, bien, on va écouter les Wills Brothers avec le même titre.

Fille avec Snowbird de IDFM Radio, vous écoutez Country and Souvenir, c'est tout dimanche soir de 19h à 21h. Allez, on va écouter maintenant une reprise d'un titre des Moody Blues. Pourquoi je passe ce titre? Parce que c'est monsieur Doc Watson, donc un chanteur country, qui nous a repris ce titre des Moody Blues, et le chanteur Dustin Edwards nous a quitté il y a quelques mois maintenant. Alors, souvenez-vous, l'été, c'était dans les années 70.

C'était Marfa Lights et on va écouter maintenant Robin Dieter. C'est un vieux titre, ça fait au moins 40 ans que j'ai ce titre-là. Ça s'appelle Any Place in Texas.

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1: J'ai reconnu la voix de Vince Gill qui présentait des gens au CMA Awards et là on l'a écouté en duo, c'était Asleep at the Wheel, qui est un duo façon de parler, c'est deux groupes ensemble, Asleep at the Wheel avec qui sont en groupe et également les Dixie Chicks, le grand succès Rally Polly. Voici Nicky Ben Brooks.

avec ses Uptown Troubadours, Wissy Love. Et pour terminer la première heure, eh bien, on va écouter Cody Norriso avec leur dernier titre, c'est Power and Glory. Cody Norriso.

c'est la fin de la première partie de Camp Train Souvenir d'aujourd'hui. Pour la deuxième partie, si vous êtes sur DFM Radio, vous quittez pas la radio. On se retrouve dans quelques instants. Si vous êtes sur W2RCF, eh bien, là par contre, vous n'avez pas la deuxième partie. Vous pouvez l'avoir par en envoyant un petit message à country@gmail.com et je me ferai un plaisir de vous l'envoyer.

Train de Souvenir, c'est tout le dimanche soir sur IDFM Radio, c'est à 19h, entre 19 et 21h. Et c'est également 3 fois par semaine sur WRCF, là, il y a 1 heure de diffusion, c'est à 13h, les mardis, jeudis et samedis.

C'est un groupe britannique qui s'appelle The Two Hiddies, chanté Never Too Laze. Allez, voici maintenant une nouveauté, c'est Karl Markstrom qui nous a envoyé un petit titre qui s'appelle Jennifer Ansel. C'est une jeune femme, ou une femme, qui nous vient de l'Arizona.

Elle s'appelle Carole Markstrong. Allez, on va écouter maintenant un premier titre sur la compilation à gagner aujourd'hui. C'est une compilation Columbia avec entre autres Monsieur Marty Robbins et son El Paso.

Picasso, c'était monsieur Marty Robbins. 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Vous envoyez un petit message country@idfm.com et c'est le premier d'entre vous qui envoie ce message, qui aura ce disque. Voici maintenant Glenn Rickson. I'm a fellow with a heart.

Nashville Session, et maintenant on va écouter un titre qui veut avoir choisi. Eh bien, un deuxième titre sur la compilation d'aujourd'hui, c'est North to Alaska, c'est Monsieur Johnny Horton. Pour gagner, je vous rappelle, un seul message, countryidfm@gmail.com. Si vous êtes le premier, eh bien vous avez gagné.

Johnny Horton sur la compilation à gagner aujourd'hui avec North to Alaska. Maintenant, c'est un groupe que je pense français. Il s'appelle The Hankuton Farmers. À une époque, il y avait un groupe suisse qui s'appelait également les Hankuton Farmers, mais je ne pense pas que ce soit les mêmes. Entre autres, celui qui a pris le son, qui chante, c'est Monsieur Pierre Laurie, un chanteur qu'on a reconnu à Krapen un certain nombre d'années. Et ils vont reprendre un titre de Monsieur Brooks and Dunn, Only in America.

Alan Jackson, Living in Love. Allez, troisième titre sur la compilation que vous gagnez aujourd'hui, c'est celle de un duo. On va écouter If I Were a Carpenter, ils sont mariés et femmes, Johnny Cash et June Carter.

qui s'appelle Ranwit. On va écouter un autre titre de la compilation que vous pouvez gagner aujourd'hui, ce sera le dernier d'ailleurs, le quatrième. Là c'est Divorce, D-I-V-O-R-C-I, et c'est Tammy Wynette qui va le chanter. Pour gagner, tout simple, si vous ne l'avez pas déjà fait, un petit message à countryidfm@gmail.com.

Slippery Wheel, The House of Blue Lights. Allez, voici une nouveauté, c'est Cathy Carver, elle est australienne, c'est la queen du rocking chair, la reine du rocking chair.

Talking Chair. Elle s'appelle Cathy Carver, elle est australienne. Allez, un peu de bluegrass maintenant, de bluegrass gospel. The King James Boys, le titre c'est The Power of Prayer.

tout dernier album des King James Boys, The Power of Fire. Allez, voici maintenant le Lonesome River Band avec un titre qui s'appelle Bernadette, rien à voir avec celui des Four Tops.

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Les légendes du heavy metal continuent de défendre leur dernier album Invincible Child, et présent Motocultor, Judas Priest et Panic Attack.

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1: Pas besoin de regarder les infos pour savoir que la jungle est partout. Voici Evil Iceland avec Animal.

Mirabel, les 13 et 14 novembre, festival Food Rock à Magny-les-Hameaux. Ils seront présents. Voici l'hymne des survivants du quotidien, Losers.

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1: Le monde est branché sur le chaos, les Chromax fournissent la bande-son. Super énergie sur la Warzone du Hellfest.

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1: On est toujours sur Grabuge, et là je suis avec Jean-Noël dans un petit bar en plein Paris qui s'appelle Notre-Dame Music Bar, invité par Rock en Seine. Donc Jean-Noël, une petite pause sur Paris entre l'Alsace et la Réunion, parce que j'ai cru entendre qu'il y avait un concert de prévu sur place. Tu nous as dévoilé énormément de choses sur l'évolution de la Strain, qui donne un exemple pour les autres groupes, comme ceux qui émergent maintenant. Pour quelle raison tu as pu dévoiler tout le secret de ton déploiement? Parce que je trouve que il pourrait se multiplier pour d'autres groupes. Et quelle est pour toi l'envie qui te rend toujours aussi motivé d'avoir tous ces concerts, de t'être battu aussi fort pour arriver où tu en es là?
2: Waouh, c'est des questions denses. Je sais pas, je crois que oui, il y a une motivation. Avant, je parlais de feu intérieur, d'envie extrêmement forte et un peu obsessionnelle, je crois, liée au fait de monter sur scène. On a une vision de la musique qui est vraiment axée par le live, c'est-à-dire que ça nous intéresse absolument pas d'avoir un succès médiatique, d'avoir un succès commercial, d'écrire le meilleur titre. Nous, ce qu'on aime, c'est monter sur scène, c'est de partager avec les gens, et donc ça fait 10 ans, 15 ans qu'on a essayé de tout mettre en place pour pouvoir avoir la chance de partir en tournée, de pouvoir aller à la rencontre des publics et de partager notre musique à travers le live. Je disais tout à l'heure que il y a la musique d'un côté, j'espère qu'elle a une importance et un poids là-dedans. Je disais aussi qu'en fait je pense que c'est aussi tout l'extra musical, tout ce qu'on a fait à côté de la musique, à savoir des notions plus stratégiques, finalement des rôles qu'on délègue généralement à son producteur de spectacle, à son manager, à son producteur phonographique, à son éditeur, qu'on a endossé et qu'on prend du plaisir à faire aujourd'hui, et qui nous définit comme un groupe de rock indépendant.
1: Oui, en tout cas, c'est vraiment toujours du plaisir d'écouter les trois albums. Pour le moment, il y a certainement des projets qui vont se faire à un moment ou un autre, mais en tout cas de le faire connaître comme ça se passe actuellement. Pour ma part, je trouve que déjà de jouer aux Eurocaine, Hellfest, Rock en Seine, c'est ultra varié. Ça, c'est fort quand même.
2: Ouais, et ça a toujours fait partie de notre schéma et de notre rythme de tournée, de pouvoir effectivement jouer sur un festival de métal un jour et le lendemain de pouvoir jouer au Francofolie de La Rochelle, et que ça gêne personne a priori, parce que je pense qu'en fait on a notre place dans ces deux événements. Non pas qu'on ait le cul entre deux chaises, mais simplement je pense que aujourd'hui le public qui va voir un concert et à même de ressentir des choses quand il a face à lui quatre copains qui jouent de la musique ensemble, véritablement deux guitares, une basse, une batterie, une proposition simpliste presque d'un autre temps, et pourtant je pense susceptible de transmettre des émotions, et que ce soit à Hellfest devant un public métalleux averti ou sur un autre festival beaucoup plus grand public. Aujourd'hui je pense que on a notre place.
1: C'est le cas. En tout cas, je te remercie d'avoir prêté un peu de temps à Grabuge. Quel serait le titre qui te définirait le plus, en tout cas le groupe, La Strain, à écouter maintenant après notre échange?
2: Voilà, tu tends une perche que je vais m'empresser de saisir, parce que dès qu'on a l'opportunité de passer des titres un peu longs à la radio, on s'en fait un malin plaisir. C'est vrai qu'on a des formats assez longs, et moi j'aurais envie de te proposer d'écouter un titre qui s'appelle The Big Picture, et je te remercie si jamais tu peux le passer en entier, parce que
1: on va le passer en entier,
2: c'est trop bien. Merci beaucoup,
1: merci à toi, et à bientôt.
2: Merci, à bientôt.

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Pour terminer ce voyage dans la bonne humeur, enfin presque, un jardin de fleurs, des cadavres et du doom majestueux, bienvenue à Kimmins avec Corpse Bloom Garden.

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